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1: Bonjour, c'est Raphaël, psychothérapeute et coordinateur du Centre Lumea. Et aujourd'hui, je viens vous demander si vous aussi, vous avez déjà vraiment pris soin de vos deuils. Faire son deuil, c'est un processus pour dire au revoir à quelque chose qui comptait beaucoup pour nous. Des deuils, nous en vivons des dizaines sur une vie, certains sont plus aisés à traverser, d'autres beaucoup moins. Et vous, combien de grands deuils avez-vous vécu ?
2: Qu'est-ce qu'on entend par deuil exactement ?
1: Le deuil, ça peut être le décès d'un être cher, le plus simple. Par exemple, on perd son grand-père à un âge respectable, bien entouré, dans la délicatesse, ou on perd un animal de compagnie avec lequel on a partagé 10 ans ou 15 ans. On peut aussi perdre quelqu'un en perdant sa qualité de présence, même s'il est toujours vivant. Par exemple, dans une maladie comme Alzheimer, l'autre est encore là, mais il n'est plus vraiment là avec sa magie, avec la qualité de partage que l'on pouvait avoir. Il y a plein de deuils dans les séparations de couple, dans les infidélités, les clashs entre les associés, quand on change de pays, quand il y a des migrations. On peut aussi faire son deuil d'un travail, d'un projet. On vit des deuils quand il y a des licenciements, des ruptures de contrat, quand on change d'école parfois. Quand on est amené à déménager. Et puis il y a des deuils sur des phases de vie. Parfois, il y a des adolescents qui ont des comportements un peu troublants parce que pour eux, quitter l'enfance est difficile. Pour certaines femmes, la ménopause est un deuil aussi de ne plus vraiment pouvoir donner la vie.
2: Ouais, je vois mieux. Mais pourquoi c'est important de considérer tout ça ? C'est une page qui se tourne. Pourquoi est-ce qu'on devrait prendre le temps de le considérer ?
1: N'avez-vous jamais eu la sensation que le deuil nous confronte à des fragilités intérieures qui ne sont pas très agréables ? Dans le deuil, on contacte des sensations de vide, de solitude, des moments de vertige parfois, la sensation d'être abandonné, parfois le sentiment que on s'est senti trahi, ou que la vie nous a repris quelque chose que l'on aimait trop vite.
2: Oui, ben tout ça, c'est des émotions qui sont vraiment pas agréables. Une fois que la chose est partie, une fois que l'étape est tournée, pourquoi est-ce qu'on peut pas juste continuer et avancer et puis plus du tout y penser ?
1: En fait, un deuil qui ne se fait pas vraiment, il nous prend beaucoup d'énergie. Il nous tire en arrière, il nous tire vers le bas. L'expérience clinique nous enseigne que la plupart d'entre nous arrivons assez facilement à faire notre deuil de façon intellectuelle, quelque part dans notre tête, au bout de quelques mois ou d'un an, mais il reste un grand nombre de deuils qui n'ont pas été bien digérés de façon plus émotionnelle ou relationnelle, en fait un peu au niveau du cœur. Alors il reste un peu de l'amertume, parfois de la rancœur, et tout ça nous empêche d'avancer vers le nouveau. D'une certaine façon, toutes les difficultés du deuil se cristallisent dans notre cœur et nous emprisonnent dans des sentiments un peu moins agréables.
2: Ouais, moi je vois. Et c'est normal de ne pas vivre tous les deux de la même manière. Pour certains, ça passait très vite, et puis d'autres, j'ai vécu vraiment beaucoup de colère.
1: En fait, quand on vit plus de colère ou plus de tristesse, c'est qu'on a été plus touché. D'une certaine façon, on dit parfois que le deuil, c'est le prix à payer parce qu'on a beaucoup aimé et qu'on a été aimé. Plus un amour est grand, plus on s'est investi dans un projet, dans une étape, et plus le deuil nous semble complexe. Il y a aussi des deuils plus difficiles à faire parce que les ingrédients du deuil parfois nous rendent la soupe plus difficile à digérer. Par exemple, des deuils qui ne sont pas dans l'ordre des choses, comme perdre un enfant, c'est toujours une douleur infiniment plus difficile à digérer. Des deuils où il y a des conflits, où il y a eu un manque de communication, comme d'ailleurs dans beaucoup de séparations affectives ou de clashs professionnels. Et puis aussi, tout simplement, ne pas avoir pu dire au revoir et merci à tous ces gens qui ont quitté notre vie.
2: Ouais. Qu'est-ce que je peux faire, moi, dans un premier temps, pour vivre au mieux mes deuils ?
1: Alors, chez Lumea, pour bien vivre un deuil, on vous recommande trois choses d'importance. Premier moment, c'est de se donner des moments de solitude. Choisis pour accueillir nos émotions, nos vides. Vraiment plonger dedans, les ressentir, les embrasser. Si vous ne convoquez pas vraiment votre tristesse et votre malaise quand vous le choisissez, lui, il va vous convoquer en bruit de fond tout le temps, reportant l'accomplissement de ce processus de deuil. Ce qu'on vous propose, c'est comme d'aller boire un café avec votre tristesse et votre colère. Par exemple, en allant marcher en solo, en écrivant vos états d'âme, en vous laissant interpeller par une musique, par un souvenir. Ensuite, on vous propose aussi vraiment de prendre du temps pour pouvoir partager, écrire, se faire comprendre par vous-même et par vos proches ou par un professionnel de santé mentale qui peut vous offrir de grands moments de qualité d'écoute et d'accueil. Et puis en 3, la vie continue et offrez-vous de vivre encore de belles choses pour vous ressourcer et avancer, car dans le deuil, on a besoin de se voir avancer, la vie continue, même si on ressent parfois que le temps s'est arrêté.
2: Ouais, pour les petits deuils, tout ça, ça a fonctionné, mais il y a encore certains qui persistent et c'est une tristesse qui me retient en arrière. Est-ce que vous avez aussi d'autres conseils à me proposer?
1: Alors quand les douleurs intérieures sont trop fortes ou qu'on l'on ressasse trop fort la difficulté de perte, il est bon de savoir qu'il y a des nouveaux protocoles de soins en psychologie énergétique qui aident vraiment les personnes à traverser leur deuil de façon beaucoup plus douce, apaisée, profonde. Au Centre Lumea, nous accompagnons un grand nombre de personnes à traverser des deuils très intenses en moins d'une dizaine de séances. 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
1: Romain Cabé, bonjour.
2: Bonjour Jean-Luc.
1: Comment ça va ?
2: Ça va bien et toi ? Mieux que le temps ?
1: Oui, évidemment, là, le temps, ça pleut.
2: Ça pleut et...
1: ça occasionne pas mal de soucis.
2: En effet. On va pouvoir en parler et ça sera évidemment bien d'actualité parce que temps pluvieux mais pas super joyeux pour tout le monde.
1: Voilà, beaucoup de personnes ont connu des moments très très difficiles à cause des inondations dans notre région. Et maintenant, eh bien, ce ne sont pas nécessairement les mêmes endroits, mais il y a de nouveaux endroits et de nouvelles personnes qui sont concernées.
2: Oui, ben on voit tout ça là actuellement, ce qui s'est passé durant la journée d'hier, ce qui s'est passé également... cette nuit et ce qui se passe toujours partiellement pour l'instant. Les prévisions ne sont pas super top non plus. Et donc, vu le nombre d'appels, de mails, de messages qu'on a reçus à ce sujet-là, je pense que ça serait pas mal de rappeler quelques petits tips dans ces conditions.
1: Quelques signes, quelques craintes pour certaines personnes des habitations. Peut-être aller voir le contrat d'assurance bien vite, non ?
2: C'est ça. Après, là, oui, pour le coup, niveau urgence, évidemment, dans un premier temps, on sera plus en train d'essayer de
1: sauver
2: un peu, de colmater le souci qui est là. Si on a été un minimum prévoyant, évidemment, ça, c'est pas plus mal. Mais c'est surtout quelle réaction vis-à-vis de l'assureur, parce que nous, je ne sais pas comment tu réagirais dans une telle situation, mais évidemment, on reçoit énormément d'appels. On est fort démunis sur toute la première situation d'urgence, mais c'est vrai que on peut très rapidement quand même se positionner pour venir en aide aux gens, déjà administrativement.
1: On peut se rendre compte qu'il n'y a pas que les grands cours d'eau qui posent problème. Les petits ruisseaux comme la Bérouine ou autres peuvent sortir de leur lit.
2: C'est ça. Bah, ici, vraiment, c'est les régions d'Alembernau, etc. Nous, c'est celles-là qui ont été le plus touchées chez nos clients. Maintenant, il y a d'autres régions aussi, mais ce que je pensais qui était pas mal, et c'est vraiment de réagir vis-à-vis des questions, c'était de ça qu'on pouvait échanger, c'est voilà, que faire. En fait, pour votre dossier d'assurance, on rappelle, comme toujours, le dossier d'assurance sinistre complet pour votre assurance habitation, en fait, il va réunir des photos, il va réunir un relevé, en fait, vraiment des dommages, donc un inventaire des éléments qui ont été endommagés, et déjà plus précisément, il faut savoir qu'un inventaire, donc c'est détaillé, l'objet endommagé, mais surtout on essaye de le valoriser. Donc on est là évidemment pour vous aider à ce niveau-là. Pour tout ce qui est bâtiment, là on est sur des devis de réparation. Donc on voit déjà que dans ces éléments, les trois éléments principaux qu'il nous faut pour ouvrir un dossier sont des choses qui vont être introduites administrativement, mais en tout cas dans un premier temps pour l'urgence qui est d'essayer de sauver un peu ce qui est encore possible, que les dégâts s'aggrave pas, etc. Ça reste quand même dans les mains de l'assuré et l'assureur peut ouvrir son dossier rapidement derrière, mais ça reste administratif, quoi.
1: Période de grande pluie, donc aussi bien par le bas que par le haut de la cave au grenier.
2: C'est ça. Alors là, pour l'instant, on a... c'est surtout les caves, évidemment, qui sont touchées. Quoique, avec les déferlements actuels, les jardins aussi. Le principe restera le même pour les jardins. Ça sera de prendre des photos dans un premier temps. On rappelle que ce qu'on appelle un reportage photo pour un sinistre, ça ne sert à rien d'envoyer 50 photos non plus. Le but des photos, c'est qu'on puisse se rendre compte de la situation durant le sinistre, quand l'expert passera sur place avec nous ou quand nous, on passera sur place dans un premier temps pour établir. Donc, il n'y a pas besoin d'énormément de photos, c'est quelques photos de la situation. Ça, c'est entre autres un conseil qu'on donne, c'est justement de ne pas en prendre trop parce que sinon les dossiers sont trop volumineux, que ça soit par mail ou même par upload sur des petits sites internet spécifiques. Nous, on a une page spécifique pour déclarer les sinistres, par exemple. Le but n'est pas de faire exploser la page en termes de gigas, donc quelques photos, c'est suffisant à ce niveau-là. Et donc, je rebondis là-dessus. La chose qui peut déjà être faite, que nous, on propose déjà, c'est potentiellement un premier passage sur place, que on a des contacts aussi avec des experts qui nous ont déjà téléphoné ce matin pour nous expliquer qu'ils étaient disponibles, que, OK, on est sur un long week-end, mais ils sont disponibles pour une première visite sur place, si besoin s'en faut. Donc voilà, il ne faut pas hésiter à prendre ce petit contact avec son assureur, mais toujours garder en tête que c'est vers là que ça ira, parce qu'une déclaration de sinistre restera une déclaration de sinistre.
1: Je vais peut-être poser une question tordue. Mais quand on est assuré pour sa voiture en accident, etc., ben, on peut avoir l'aide d'une dépanneuse, c'est repris dans certains contrats. Et ici, en cas d'inondation, est-ce qu'il y a des assurances qui prévoient une pompe à eau pour vider la cave
2: Alors, y a, c'est le principe de l'assistance, en fait. Hein. Là, je fais le parallèle. Il y a des assistances dans les assurances habitation. Donc ici, on parlait de cas où on contacte en direct l'assureur pour déclarer le sinistre. Mais c'est vrai que pour toute cette première partie urgente, hein, vraiment colmater les brèches, vider l'eau, etc. Il y a des numéros d'assistance, donc ça dépend de la compagnie d'assurance, évidemment, qui couvre le risque, mais il y a des numéros d'assistance donc, qui existent et qui peuvent être joints directement. Alors ce numéro d'assistance va en fait prendre contact pour vous, essayer de vous alléger un peu la tinge de recherche d'un corps de métier, parce qu'on a aussi beaucoup des cas, mais il faut vider l'eau des caves, mais aussi on a beaucoup des cas, s'il y a une porte qui a été défoncée ou autre, bah, il faut quand même remettre quelque chose, même de fortune, pour boucher l'accès. L'assistance peut clairement vous aider à ce sujet-là. Oui.
1: Je voulais demander aussi, tout ce qui arrive, qui est grave, qui est conséquent, qui est visible. Parfois, il y a des incidents qui sont plus sournois et que l'on découvre par après.
2: C'est ça.
1: Alors là, les photos.
2: Là, évidemment, on sera plus loin dans les sinistres, mais il faut savoir qu'un sinistre peut toujours être réouvert. Alors, le but, évidemment, c'est quand on clôturera un sinistre, quand on indemnisera un sinistre, le but, c'est que tout le monde soit content, que l'indemnité ait été correctement calculée, versée, etc., que le client ait de quoi faire. Mais c'est vrai que dans certains cas, surtout les cas majoritairement, c'est avec des maisons mitoyennes. En fait, j'aime encore bien dire, il faut que la maison transpire son humidité, en fait, par moment. Et ça prend énormément de temps. Donc, on a des déshumidificateurs qui peuvent être placés. Mais même avec ça, quand les bâtiments sont deux façades ou trois façades, les murs mitoyens peuvent mettre énormément de temps à s'assécher. Et ce qui peut se passer, en fait, c'est que on a par exemple reposé un carrelage ou on a replafonné, on a repeint, et il y a encore de l'eau qui stagnait, de l'humidité qui stagnait et qui ressort plus tard. Et qui, en fait, va par exemple refaire sauter le carrelage ou réabîmer le plafonnage. Le dossier pourra toujours être réouvert par le futur. Maintenant, le but, évidemment, est que parfois, il faut être patient, en fait, tristement, mais ça ne sert à rien de réparer si le bâtiment est encore humide, en fait.
1: Alors, on va être concis, on va rappeler les données essentielles, les premiers réflexes, donc colmater.
2: C'est ça. Le but, évidemment, ça va être de réduire au maximum les dommages et donc d'essayer que ça ne s'aggrave pas. Dans un second temps, une fois que tout le monde est à l'abri et qu'on a monté le maximum de choses à des étages qui ne peuvent pas être touchés, on rappellera quand même que dans les caves, maintenant, à savoir pour le futur, on l'avait déjà réexpliqué dans d'autres émissions, mais dans les caves, il faut toujours mettre tout sur palette. Donc on essaye de tout monter à plus de 10 cm, donc palette ou étagère, mais la palette, c'est suffisant. Mais le but n'est pas, il ne faut pas laisser des choses au sol. Et d'ailleurs, la majorité des assureurs ne prendront pas en charge des éléments qu'on a simplement déposés sur le sol d'une cave.
1: Pas toujours évident pour les personnes plus âgées.
2: Oui, qui potentiellement vont vivre plus vite à des rez-de-chaussée et qui par définition essayent de tout ce qui est là. Là, dans ce cas-là, on fait au mieux. Si on se rend compte qu'il y a de l'eau qui peut rentrer, on essaye au mieux, peut-être avec l'aide de la famille ou de monter les éléments sur les timbres, sur les meubles rehaussés. Après, par la suite, c'est téléphoner à l'assureur, monter le dossier, quelques photos, pas trop. On fait un inventaire. Le courtier est là pour aider, pour valoriser les choses
1: Il se déplacera.
2: Exactement, les courtiers se déplaceront et on déclare ça, on passe avec un expert s'il faut et on avance.
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2: Avec grand plaisir.
1: 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Au revoir Romain.
2: Au revoir Jean-Luc.
1: À bientôt.
2: À bientôt.
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2: Alors, dans le cadre donc de ce week-end Église ouverte, l'église Saint-Éloi de Béco accueillait ce samedi 6 juin la remise des prix de la première édition du concours de nouvelles organisé par les Bécotis. Les participants étaient invités à relever un défi original et écrire un texte autour du thème divinement drôle, en mêlant humour, imagination et univers spirituel. Avec 32 nouvelles reçues, le concours a rencontré un beau succès, ça c'est le moyen que l'on puisse dire. Nous avons recueilli les réactions de Brice, membre du comité de lecture, ainsi que celles de plusieurs participants locaux, Emmanuel Wegener, Olivia Bertrand, Jean-Marc Ista et Anne-Françoise Maricio, qui nous dévoilent les coulisses de leur démarche d'écriture et leur expérience de cette aventure littéraire.
3: Donc je suis avec Brice, qui fait partie du comité de sélection, pas mal de participants, un petit bilan déjà sur cette première édition.
4: Ben oui, 32 personnes, c'était complètement inattendu, surtout que le thème était vraiment pas facile, quoi. Il fallait ajuster entre une église et cette structure et l'humour, donc c'était un relevé de défi assez audacieux, je trouve.
3: C'est clair, et donc ben voilà, donc 32 participants, des lauréats qui d'ailleurs ne sont pas ici de la région non plus.
4: Non, c'est ça. Ça c'était un petit peu dommage par rapport à...
3: Enfin, ouais, on va dire c'est la sélection, puisque la sélection, j'ai bien de se faire à l'aveugle, donc on ne sait pas, par rapport à des visions qui...
4: On n'avait pas les noms et on n'avait pas les endroits où ils habitaient, donc ça a vraiment été fait sans ça, le jury a vraiment été correct. Il n'y a pas eu... Non, ça a vraiment été décidé dès le départ. On n'avait que le texte et le titre.
3: Donc je suis avec Manuela Wegener et Olivia Bertrand, deux participantes locales à ce concours de nouvelles. Ben voilà, d'abord Manuela, quel est le nom de ta nouvelle et comment as-tu traité ce sujet?
5: Le titre de ma nouvelle, c'est Le fou rire de Saint-Éloi. Et alors, j'ai traité le sujet sur la différence entre rire avec et rire de. Et vraiment une nuance vraiment différente. Et parce qu'il y en a qui rient de quelqu'un et il y en a qui rient avec la personne.
3: Ouais. Okay. Et alors, Olivia, donc la même question, le titre de ta nouvelle et le sujet?
6: Donc, le titre de ma nouvelle, c'est Colère divine. Et le sujet, c'est plutôt...

0: une espèce de petite parodie entre donc Camillo et Marius qui se déroule évidemment ici à l'église de Becco. C'était vraiment très difficile pour moi d'arriver à lier le comique ou en tous les cas le drôle avec le divin. C'était vraiment une grosse difficulté pour moi et j'ai dû y aller par petites touches et puis finalement bon ben voilà, ma nouvelle est sortie, mais c'était vraiment un exercice difficile pour moi.
1: Alors ben Jean-Marc, donc tu viens de participer à ce concours de nouvelles.
2: Oui.
1: D'abord, bah, est-ce que tu peux nous dire le titre de ta nouvelle et de dire comment tu as traité le sujet ?
2: Oui, bien, c'est que le titre, c'est « Quand ça souffle sur les hauteurs ». Quand je me suis inscrit, j'avais pas trop d'idées. Et en fait, à un moment donné, il y a une panne de chauffage qui a envoyé avoir froid dans l'église. Et alors, j'ai fait le lien avec ce que j'avais vécu en son temps avec le séminaire. Bref, donc j'ai eu l'idée. Et comme j'aime bien décrire, ben, je me suis lancé dans l'affaire. Mais voilà, sans prétention, je suis vraiment le challenger de l'affaire. Aussi.
1: D'accord, parce que j'ai oublié de le dire, mais effectivement, pour ceux qui ne le sauraient pas, tu es évidemment le prêtre ici de l'unité paroissiale.
2: Monsieur le curé de la paroisse, oui. Et je viens le mercredi où j'ai parfois froid. Voilà.
1: Donc, je suis avec Anne-Françoise pour parler de la nouvelle qui a été proposée par Sainte Joséphine. Un petit mot sur cette nouvelle, comment est-ce que ça a été lancé là, au niveau de Sainte Joséphine ?
3: Donc, à la maison de repos Sainte Joséphine, on a un cercle littéraire, qu'on appelle le café littéraire de Sainte Joséphine. Ce sont des résidents qui aiment lire et on se réunit tous les mois. Alors, lors d'une de ces réunions, on a proposé le concours de nouvelles et on a fait un exercice d'écriture collective. Donc, les résidents, plus deux bénévoles et deux professionnels qui les accompagnons, on a écrit ensemble. Donc, on a d'abord fait un brainstorming des idées. Et puis alors on a agencé ces idées-là pour donner alors le texte de la nouvelle ici qu'on a proposé. Voilà, c'est la deuxième fois qu'on fait un exercice de création littéraire. On l'avait fait aussi dans le cadre d'un prix à Verviers, le prix des libraires indépendants de Verviers. Donc voilà, c'est un exercice qu'on aime bien, c'est stimulant sur le plan cognitif en tout cas pour les résidents. Et puis je pense que c'est valorisant aussi d'arriver à un produit fini qui a vraiment été le fait de cogitation collective.
1: Ça donne envie d'en refaire l'année prochaine ?
4: Ben, je pense qu'il va y avoir dans le comité des gens qui vont avoir envie de ça. Le problème, c'est que c'est une activité parmi d'autres et qu'on a fait en fait celle si pensant qu'elle demanderait peu d'énergie parce qu'on a décidé que la bagarre littéraire en demandait elle beaucoup et qu'on ne la ferait que tous les deux ans. Donc on s'est mis ça entre les deux, mais... Est-ce que ce sera ça qu'on te mettra entre les deux la fois prochaine ou qu'on inventera encore autre chose ? C'est trop tôt pour le dire.
1: Oui, c'est ça. Voilà. Parce que les bégotines ne manquent pas d'imagination, ça c'est sûr.
4: C'est vrai, c'est vrai. Il y en a qui lancent des idées autour d'une table et puis il y en a toujours un qui l'attrape au passage. Et voilà. C'est ça qui est intéressant, qui est sympathique ici.
5: Voilà. Cette première édition donc, du concours de nouvelles divinement drôle aura en tout cas permis de mettre en lumière la créativité des auteurs participants et de rassembler des passionnés d'écriture autour d'un projet original porté par les Bécotis. Donc l'ensemble des nouvelles ainsi que les résultats officiels du concours seront prochainement consultables sur le site de Becco. N'hésitez pas à vous rendre sur becco.be pour découvrir les textes, retrouver le palmarès complet et suivre les prochaines initiatives littéraires et culturelles organisées à Becco.
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0: Chris Brown et Roy Malone, King of My Castle. Tout ça. 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
0: Eh bien, bonjour à tous, et je salue également Joël qui est là également. Bonjour Joël.
3: Bonjour Eric.
0: Voilà, voilà. Je pense qu'il y a petit souci.
3: On entend. Il y a un petit bruit de ferraille là.
0: Voilà, petit ferraille. On a dit que je peux changer le suivant là. On a dit celui-là, ça ira mieux. Il prend l'autre. Voilà, voilà.
3: Ah oui, on entend mieux. En tout cas, on n'entend plus un grincement.
0: Voilà, voilà. Je ne sais pas ce qui se passe avec ces micros. Enfin, qu'on aille vérifier. Bref, voilà. Bonjour donc à tous et à tous. Il est donc un peu plus de 10h ou un peu plus de 16h pour ceux qui écoutent la rediffusion. Et vous venez peut-être de plonger dans Radio 4910 par hasard en cherchant la météo, une recette de gaufres ou la fréquence d'une radio concurrente. Dans tous les cas, vous êtes tombé au bon endroit. Ça, c'est clair. Ne changez rien. Bienvenue donc dans Je peux pas, j'ai piscine. Votre rendez-vous du dimanche matin ou du mercredi après-midi entre découvertes, rencontres, patrimoine, culture, musique et quelques longueurs radiophoniques sans brassard, mais avec beaucoup de bonne humeur. Pour celles et ceux qui nous rejoignent maintenant, sachez que nous sommes ensemble jusqu'à 13h ou jusqu'à 16h. Et pour les auditeurs du mercredi, ben voilà, c'est la même chose. Vous êtes aussi dans le direct du passé, en quelque sorte. Concept compliqué, mais moins compliqué que les règles du cricket ou le mode d'emploi d'une imprimante. Aujourd'hui, en tout cas, le bassin est particulièrement bien rempli. Dans quelques minutes à 10h10 ou 16h10. Oui, bon, je fais la traduction, mais je pense que c'est. Je vais m'arrêter là pour la faire, parce que vous aurez compris, évidemment. Selon votre horloge, en tout cas personnelle, c'est l'un ou l'autre. Nous reviendrons sur le concert de Joshua. Joshua, c'est J-O-S-H-U-W-A. C'est un nouvel artiste belge qu'on a découvert à Poller. C'était le dernier rendez-vous de la semaine de la musique. Nous retrouvons l'artiste en interview, ainsi que quelques extraits du concert. À l'heure 30, 10h30, Frangistoire nous amènera devant le presbytère de Teux. C'est ça, hein, Joël?
3: Oui, tout à fait. Là. Toujours l'histoire des petites. La petite histoire des demeures teutoises. Hein, la série continue, donc voilà, avec le presbytère aujourd'hui.
0: Voilà, voilà. À 10h50, place à la découverte. La découverte, oui, c'est ça. Avec Découvestre, l'exposition en cours et les activités à venir. C'est le programme à la Maison du Tourisme du Pays de Vesdre. Et ils vous évoqueront également un petit voyage dans le Nord-Pas-de-Calais. Ça peut être sympa. Hein, donc un séjour qui sont déjà bons, les vacances qui arrivent effectivement très très bientôt. À l'heure 10 de la deuxième heure, Dominique Kuhn ouvrira sa mallette musicale pour un nouveau plaisir CD consacré, bah, comme d'habitude, hein, aux nouveautés du jazz et du classique. On n'en dira pas plus, en tout cas pour l'instant. À 11h30 ou 17h30, hein, nous parlerons des journées historiques de Tancrémont qui se dérouleront du 17 au 19 juillet, et ce sera Jean-Pierre Eisenhut de la FNCTE qui verra nous en parler. À 11h50, direction le solstice d'été. Oui, c'est un peu particulier de dire ça comme ça, mais en fait, c'est un voyage musical qui vous le fera vivre différemment, que l'on vous proposera. C'est proposé en fait par le comité culturel Sainte-Julienne de Eusy, qui propose donc ce voyage sonore, vibratoire, à 360 degrés. À découvrir aussi, hein, si vous ne voyez pas de quoi ça pourrait parler. En tout cas, je pense que ça peut être assez intéressant également à vivre. Puis, on passera à la dernière heure. Hein, on prendra tout à bon la direction des cours du Royal Tennis Club de Teux, qui nous ont annoncé il y a quelques jours qu'ils allaient proposer la 10e édition de leur nouveau tournoi 5 étoiles, enfin nouveau non, il y en a un qui a 10 ans et l'autre qui est nouveau effectivement. On en saura un petit peu plus avec Fabrice Burette, qui sera à notre micro tout à l'heure. On l'a interviewé dans le cadre de cette conférence qui s'est déroulée ce jeudi. 12h30 ensuite, ou 18h30, hein, retour de la fête de la musique à Dijon, ça c'est le titre, hein, ça veut dire quoi tout ça? Eh bien ça veut dire que c'est une fête de la musique qui en fait n'a pas vraiment quitté les rues de Dijon, mais c'est plutôt ici un retour dans un lieu emblématique qu'on a bien connu il y a bien longtemps, c'est ce fameux parc d'Andrimont qui a accueilli des fêtes de la musique mythique. Eh bien il retente l'expérience après plusieurs années d'avoir tenté autre chose. Donc cette fête de la musique revient au parc d'Andrimont et on en parlera avec une des responsables du centre culturel de Dijon, qui est toujours bien évidemment évidemment l'organisateur de cette grande fête. Et puis évidemment à 12h50 ou 18h50, nous retrouverons notre traditionnel résumé qui reviendra sur tout ce que nous avons vécu aujourd'hui avant de vous dévoiler évidemment le menu de la semaine prochaine, qui sera d'ailleurs, je le dis en passant, la dernière émission de la saison, la semaine prochaine. Bref, 3 heures de radio locale, de découverte et de bonne humeur. Alors bah, installez-vous confortablement, ajustez votre bonnet de bain imaginaire et profitez de la baignade. Et comme chaque heure mérite sa sortie de bassin réglementaire, bah, je vous ressors notre phrase habituelle, hein, je peux pas j'ai piscine, c'est toujours la seule émission qui ne vous donne pas d'excuses pour l'écouter, à moins que ce soit l'inverse.
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0: en 1990, c'est eux qui portaient haut et fort le drapeau de la musique belge. Les Vaya Condios, What's a Woman? Quelle femme, effectivement, Danny Klein qui accompagne ce groupe. On n'a plus trop de nouvelles d'ailleurs pour l'instant.
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0: Et donc, à propos de la musique belge, nous allons à présent nous intéresser à une nouvelle révélation de la scène pop francophone belge. Je crois qu'on peut le qualifier comme ça. C'est Joshua, ça s'écrit J-O-S-H-U-W-A, qui trace depuis un an un chemin singulier entre mélancolie assumée et mélodie lumineuse. De passage à l'autre rive, dans le cadre de la semaine de la musique, l'artiste a présenté les titres de son premier EP, Mélancologie, sorti en février dernier, dans une formule intimiste portée par trois musiciens. Il a conquis un public venu nombreux, malgré une météo capricieuse, mais bon, dans le cadre de l'autre rive, évidemment, ça n'a pas posé de problème, qui a contraint donc les organisateurs à déplacer évidemment ce concert dans cette salle. À l'issue de la prestation, Joshua revient sur la naissance de son projet solo, son attachement à l'écriture introspective, l'accueil chaleureux du public de Teux et les perspectives qui s'ouvrent déjà pour la suite de l'aventure. On retrouve donc cette interview de Joshua tout de suite.

0: vient d'assister à un concert à l'autre rive. C'est le dernier de cette semaine de la musique. C'est le concert de Joshua. Bonjour.
1: Bonjour, bonjour.
0: Alors, Joshua, donc, c'est un projet qui existe depuis pas très longtemps, depuis février, c'est ça ?
1: Ouais, j'ai sorti mon premier EP en février, et ça fait grosso modo une année que le projet existe.
0: Alors, comment est-ce qu'on peut décrire ce projet ?
1: Joshua, je pense que c'est de la French pop, comme on dit, donc en français, hein, comme le nom l'indique. Je pense que c'est assez mélancolique, c'est assez introspectif, assez intime, et j'espère quand même assez mélodieux aussi, quoi.
0: Oui, je pense que la réaction du public le prouve, en tout cas.
1: J'ai l'impression, ouais, c'était vraiment cool, hein, en vrai, j'ai adoré le show. C'est la troisième fois que je joue à deux dans des groupes différents, quoi. On a joué avec Colvert il y a quelques années. Cette fois-ci, c'est avec mon projet solo. Mais je suis trop content de voir que le public était au rendez-vous une nouvelle fois. Et ouais, j'ai l'impression comme ça, c'est un peu le rêve de tout artiste d'avoir un public avec qui on a un lien un peu particulier. Et j'oserais dire que le public de toi pourrait bien être ce public-là, quoi.
0: Génial. Bah, c'est vrai que Colvert, c'était dans un loft au-dessus d'une boulangerie.
1: Ouais, tout à fait. C'était vraiment un setup un peu particulier. Mais bon, on aime bien le setup un peu particulier, donc c'est parfait.
0: Voilà, et si c'était à l'autre rive, petit changement de lieu, puisque à l'origine c'était prévu en plein air sur une place, mais voilà, la météo, on a préféré pas prendre de risques effectivement pour le faire ici, et évidemment le théâtre l'autre rive se prête très bien, donc avec 3 musiciens sur scène.
1: Ouais, tout à fait, là on était en formule un peu plus intimiste, mais en fait l'un dans l'autre, je pense que tant au niveau de la météo qu'au niveau du registre par rapport à la salle, on a tous gagné, parce que sinon on se serait fait doucher. Et là, c'était une première de jouer dans un théâtre comme ça où tout est... Oui, on entend comme des craquements au sol, presque le plancher qui craque et tout. Enfin, donc, non, c'était vraiment, vraiment très, très chouette. J'ai adoré, même si au début, c'est toujours un peu impressionnant, je trouve, des théâtres comme ça où au début... Vu que les gens sont installés, qu'il y a cette scène, il y a une distance qu'il y a peut-être un peu moins dans d'autres setups, on se dit toujours un peu, est-ce que la mayonnaise va prendre ? Mais à entendre les gens qui ont chanté karaoké à tue-tête, j'ai l'impression qu'on peut dire que ça a pris, quoi.
0: Oui, et puis ils ont bien marché aussi sur les petits moments solo aussi.

0: ok.
1: Mais c'est vrai que c'est cool aussi, je trouve, voilà, comme ça, un projet solo de... Il y a un côté singer-songwriter, juste avec la guitare et la voix, et de plus en plus, je suis attentif à ça aussi, que les chansons puissent... J'adore produire, et je travaille avec des gens qui produisent très bien aussi, mais je trouve qu'un bon morceau, il peut aussi très bien marcher simplement dans son plus simple appareil, et donc c'est pour ça que j'aime bien quand même avoir toujours un petit moment dans le concert où, bah voilà, sans fioritures, et on y va vraiment franco, quoi.
0: La prochaine chanson s'appelle « Cœur noir ».

0: Alors c'est donc ici il y a un EP qui est sorti avec un t-shirt, j'ai vu Mélancologie.
1: Exact, c'est le nom du premier EP, ouais, Mélancologie.
0: Avec une pochette un peu particulière aussi, enfin c'est le t-shirt j'imagine.
1: Ouais, mais en fait c'est une photo qui a été prise au Portugal. Le Portugal, on pense à Saudades, donc cette forme un peu de mélancolie qu'on parvient pas toujours à bien décrire. Moi ça me parlait beaucoup parce que la mélancolie, comme tu le disais, c'est le titre de mon projet et j'aimais bien jouer avec ce concept un peu de comme s'il y avait un art ou une science de la mélancolie. Moi je suis quand même un peu mélancolique, je dois avouer, même si j'essaye de plutôt me tourner vers l'avant et d'être un peu plus positif, mais après je pense que c'est pas si mal de temps en temps d'avoir un peu une tendresse comme ça vers le passé, c'est très bien aussi.
0: Alors ici j'imagine l'EP, c'est combien de titres?
1: L'EP fait 7 titres au total.
0: Ouais. Et ici vous en avez joué combien?
1: Et effectivement c'est une bonne question parce qu'on en a joué plus que ça et donc clairement en fait il y a un deuxième projet qui est déjà en préparation et je peux pas encore trop en dire mais l'aventure Joshua est un peu lancée quoi on va dire.
0: Et Joshua ça s'écrit aussi de manière très particulière avec S-W-A.
1: Ouais c'est ça, donc c'est J-O-S-H-U-W-A exactement. À la base, ça allait être Joshua normal, comme on pense que ça a écrit, mais sauf qu'il y a déjà énormément d'artistes qui l'ont écrit comme ça. Donc, j'ai un peu joué au Scrabble et j'ai trouvé la combinaison qui n'avait pas encore été utilisée. Et en fait, j'aime assez bien comment ça donne quand on le voit écrit. Je trouve que c'est assez joli, en fait.
0: Oui, ça paraît finalement très évident, l'écrit comme ça aussi.
1: Ben voilà, une fois que c'est fait, évidemment, ça paraît évident, mais ouais, donc tout simplement.
0: Et donc, la suite, projet dont on ne dira peut-être pas plus, mais des dates peut-être de concerts prévues?
1: Mais donc là maintenant, il y a quand même eu toute une série de concerts qui se sont déroulés, avec la release party aussi au Botanique. Et donc là maintenant, on arrive à l'été. Les choses se calment un petit peu, mais c'est pour mieux redémarrer à la rentrée. Donc voilà.
0: Ok, bah merci Joshua. Et on se réjouit de vous revoir à toi, soit avec ce projet, soit avec un autre, pourquoi pas.
1: Hein. Bah ouais, là je pense que c'est surtout Joshua sur lequel je vais un peu me concentrer, mais on sait jamais. Hein. Je veux dire, on est venu avec Colvert, peut-être qu'un jour Colvert reviendra. Mais en tout cas, j'espère que quel que soit le projet, on reviendra jouer à toi.
0: Et peut-être chez Radio 49-10, parce qu'on a une salle qui peut accueillir une quarantaine de personnes. Donc, voilà.
1: Ah bah si l'invitation est lancée là maintenant, je l'accepte avec plaisir.
0: Voilà. Venir au studio, et puis voilà, émission en live, ça peut être sympa aussi.
1: Cool, merci beaucoup en tout cas, c'est voilà, gentil. Voilà.
0: Et oui, voilà, Joshua, donc on rappelle, J-O-S-H-U-W-A, il y a une page Facebook, page Instagram. Sur celle-ci d'ailleurs, je remarque qu'il a publié le 29 mai le clip vidéo d'un titre qui s'appelle La Trêve, hein, on ira voir de quoi il s'agit. Nous, celui qui tourne sur la radio, c'est Ecchymose, c'est le précédent. Et d'ailleurs, pour ceux qui sont en direct dans Je peux pas, j'ai piscine, ou nous écoutent le mercredi également, ils vont retrouver ce titre juste après la fin de la séquence. Sinon, pour les autres, je vous invite à nous écouter et à suivre la radio, car ce titre, effectivement, est en playlist et tourne en moyenne 8 fois par jour.
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1: Bonjour Joël.
2: Et bonjour Eric.
1: Et donc voilà, patrimoine aujourd'hui, hein, un bâtiment emblématique du centre de Teux. Je pense que tout le monde sait où il se trouve, en face de l'église. Et en plus, il est en travaux en ce moment. En tout cas,
2: Hier, il y avait le bal aux lampions, donc forcément, tous ceux qui s'y sont rendus ont dû, au cours de la soirée, le voir à un moment ou l'autre.
1: C'est clair, donc, c'est voilà, clair. C'est quand même
2: un endroit connu.
1: On y travaille enfin.
2: On va l'évoquer, justement.
1: Voilà.
2: Donc voilà, aujourd'hui, Franche Histoire continue donc la série sur les anciennes demeures teutoises, en s'intéressant donc à nouveau à un édifice incontournable du centre historique de Teux, comme tu l'as dit, son presbytère. Alors une fois de plus, nous allons nous référer aux écrits d'Alex Gounet pour vous faire découvrir cet élément de notre patrimoine architectural du centre ancien de la cité franchimontoise. Et ce presbytère a été classé comme monument historique par le patrimoine wallon le 12 juillet 1978.
1: Ok.
2: Donc voilà, ça aussi pour la restauration, c'est quelque chose dont on doit tenir compte.
1: Hein. Ouais.
2: Voilà. Ceci dit étant... En passant, voilà, ceci étant dit, le presbytère, donc, se niche modestement, comme il se doit pour un bâtiment ecclésiastique, au fond d'une esplanade en face de l'église, comme tu l'as dit. Il a belle allure avec son vieux portail, sa cour d'honneur, et se révélerait encore plus spectaculaire sans les dépendances qui lui ont été imposées à gauche et à droite au 19e siècle. Donc ça, ce sont les deux bâtiments annexes en briques.
1: Ouais, c'est ça.
2: Voilà, pour ceux qui se demanderaient ce que sont ces annexes.
1: Ouais.
2: Ainsi, la maison du curé paraît s'être trouvée à cet emplacement depuis des temps immémoriaux. Mais le bâtiment, au volume actuel, a été édifié au XVIIe siècle. À ce moment, le vénérable curé, maître Anceau, gouverne la paroisse, soit de 1636 à 1689. Né en 1597, il était licencié en philosophie. Donc c'était quand même pas un personnage, je vais dire, sans instruction.
1: Ouais, non, c'est ça. Quand je réfléchis, né en 97, il est arrivé à 40 ans à Teux et il est resté encore 50 ans, quasi.
2: Oui, il est resté longtemps, effectivement. Il avait 92 ans.
1: Ouais,
2: donc oui, c'est assez, à cette époque-là, c'est plutôt exceptionnel,
1: ouais,
2: comme longévité.
1: Ouais.
2: D'ailleurs, sa pierre tombale, en marbre noir, peut encore être admirée dans le cœur de l'église. D'après le linguiste et philologue wallon Jules Feller, c'était un de ces bons vieux prêtres d'antan, frayant avec ses paroissiens et dont son franc-parler ne ménageait pas toujours les autorités locales. Peut-être ne craignait-il pas à l'occasion de trinquer avec les petits, Anceau était populaire. Il eut en tout cas main démêlée avec les autorités religieuses et les autorités locales. Démêlés qui alimentèrent des pasquilles wallonnes, dont nous parle Feller, hein, qui est un spécialiste de la langue wallonne, dans un petit fascicule paru en 1930. En 1687, mais en passant ce matin pour voir l'état du chantier, et j'ai regardé le panneau que la commune a mis pour expliquer le chantier, un petit peu le coût et les intervenants sur les travaux, on mentionne la date de 1675. Donc peut-être que la WAP a des documents dont je n'ai pas eu accès, mais voilà. Que ce soit 1687 ou 1675, voilà, sur 12 ans près, on a la date de construction de ce presbytère. Donc à l'époque, le précédent bâtiment tombait en ruine et le magistrat de Teux décida de le reconstruire. Le curé n'a pas de grandes exigences. Le curé, on l'a dit, Anceau. Hein. Il demande seulement une chambrette avec un poêle au rez-de-chaussée car il souffre de la goutte. Et monter un escalier lui est pénible. Pourtant, l'administration va élever une maison formant un carré parfait de 40 pieds de côté qui ressemble à un petit château. Petit château que tu as mentionné dans l'annonce du sujet du jour. Donc voilà, d'où l'expression de ce petit château. On n'avait nullement tenu compte des propositions d'économie du curé Anceau et le presbytère coûtera très cher, surtout aux manants qui auraient préféré apporter leur contribution en travail plutôt qu'en espèces. Surtout à cette époque où tout était écrasé par des contributions de guerre exigées par les nombreuses bandes de soldats étrangers qui traversaient notre région. Oui, on est à l'époque des guerres de Louis XIV, c'était aussi à cette époque-là que la tour du Baloir... au château de Franchimont a été dynamité par les troupes du roi Soleil avant de faire le siège de Limbourg. Voilà, cette parenthèse étant dite, on va revenir sur notre sujet, mais voilà,
1: situer les choses en parallèle.
2: Je pense que c'est important quand même de situer un peu le contexte dans lequel on se trouve à ce moment-là.
1: Ouais.
2: Donc voilà. Donc ces troupes de soldats étrangers qui traversent

0: C'est notre région et qui évidemment se servait et rançonnait un peu sur la population. Il fallait les nourrir, les loger, donc voilà. Ouais. Tout ça coûtait évidemment très cher et n'était évidemment pas une source de réjouissance à l'époque. Voilà, donc notre curé Anceau ne se gênera-t-il pas pour critiquer les membres du magistrat et de condamner les avantages qu'en retirèrent certains? Donc voilà. Quand on discute des fois du coût des travaux et que certains pourraient en retirer, on voit que ce n'est pas neuf. Hein.
1: Non, non.
0: Voilà, voilà. Ce bâtiment relevait probablement du style mosan. La façade en moellon était sans doute percée de petites fenêtres. On y retrouve certaines caractéristiques comme les fers d'ancrage ou encore la haute toiture percée de deux lucarnes assez éloignées de la corniche soutenue par des tasseaux en bois. Alors, ce sont des termes évidemment d'architecture.
1: Ouais.
0: Si vous voulez en savoir plus, comme on dit toujours, une petite recherche sur Internet. Maintenant, on trouve facilement... Voilà, si vous voulez un petit peu vous y retrouver dans tous ces termes un peu techniques. La bâtisse sera entièrement modifiée en 1770, comme ce fut le cas de nombreuses maisons de pierre à teux. On recherchait désormais plus de confort, surtout davantage de lumière, et on sacrifiait la sécurité à la clarté. On opta ainsi la façade actuelle, ouverte de 9 fenêtres et d'une porte entourée de pierres calcaires et surmontée d'un linteau droit échancré. Le presbytère était précédé d'une cour d'honneur pavée dont l'accès se fait par un robuste portail en pierre calcaire datant du XVIIe siècle avec un cintre reposant sur de larges pieds droits flanqués de pierres chasse-roues. Ces pierres chasse-roues, c'est évidemment pour empêcher que les calèches aillent taper contre les encadrements du portail.
1: Voilà. Ouais.
0: Donc on les voit encore quand vous vous promenez, on en voit encore assez bien dans ces pierres chasse-roues.
1: Ouais.
0: Voilà. Notre portail d'entrée est surmonté de 2 pommes de pin qui ont été ajoutées. Les 2 vantaux de porte cochère étaient ouverts d'un grillage en fer forgé dont les entrelacs laissent à découvrir les lettres SL, rappelant le nom du curé de la paroisse de 1714 à 1742, Charles-Denis de Sluse. Alors, celles-ci ont été enlevées lors des travaux de restauration en 1794, travaux que Alex Gonnet mentionne au moment de la sortie de son petit ouvrage sur lequel je me base. Donc, voilà, cette époque, moi je me souviens de ce portail en bois qui était là encore avant qu'on ne place les...
1: Oui, effectivement, avec les ouvertures carrées.
0: Voilà, donc je pense que les ouvertures carrées, voyait, il y avait du fer forgé, ce sont peut-être justement ces initiales dont on parle, d'origine. On verra bien. Ce qui aura dans quelques mois. Donc voilà, comme je le dis, ce portail en fer forgé a été remplacé par un portail en bois. Et dans le courant des années 2010, voilà, la stabilité du portail est compromise, la porte est retirée et on y place provisoirement des étançons. Et du provisoire qui va quand même durer une dizaine d'années. Ce n'est que depuis quelques jours que les travaux de restauration ont commencé. J'ai vu un article daté du 5 juin, donc je dirais que ça a commencé début de ce mois de juin. Et ces travaux de restauration de la maçonnerie, donc comme on l'a dit, sont quand même entourés puisque c'est classé, donc d'où l'intervention de l'Agence du patrimoine wallon dans le projet et par le financement évidemment, puisque quand c'est classé, on peut demander un subside de restauration, ce qui est évidemment intéressant pour la commune qui est propriétaire du presbytère. Alors, donc, ces travaux de maçonnerie devraient normalement rendre toute la splendeur au portail. Et si tout va bien, seraient terminés à l'automne 2026. Donc, on se réjouit déjà de voir le résultat. Alors, passons maintenant à la façade arrière qui mérite également un coup d'œil car dans ce bâtiment, l'envers vaut l'endroit. Elle est également en moellon et percée de 10 baies avec un linteau courbe en clé passante. La porte de 2 battants donne accès au jardin. Elle est précédée d'un imposant perron à 7 marches entouré de 2 pierres latérales courbes qui vont en s'élargissant et se terminent en colimaçon. Un haut mur de moellon, assisé, borte le jardin du côté ouest. Il faisait probablement partie du système de fortification de teux au XVIIe siècle et dominait le ruisseau du Wayo qui coulait à ciel ouvert dans ce qui est de nos jours la rue Charrue. Ceux qui sont allés voir l'exposition des chroniqueurs l'an dernier, la très belle exposition de peinture, ont pu voir une peinture justement où on voit le Wayo à ciel ouvert dans ce qui est la... la future rue Charrue. Donc, une très belle peinture qui nous montre ce qui était donc ce mur et à l'époque.
1: Ouais.
0: Voilà, donc ceci étant dit, ce mur rejoignait la porte fortifiée de Verviers, située à l'entrée de la place du Perron. Le terme de « petit château » attribué au XVIIe siècle au presbytère n'est donc pas totalement usurpé. Il a accueilli, depuis la mort du curé Anceau, une longue lignée de 23 pasteurs couvrant une période de 300 ans. Alors je mets 23 pasteurs, il faut en rajouter, je pense qu'on doit être à 26 maintenant, hein, parce que l'article date de 1994 et je pense qu'il y a eu 4 curés depuis. Donc
1: oui, 27e bientôt, pour toi tout annoncer bientôt.
0: Voilà, exactement. Donc rappelons simplement les abbés de la deuxième partie du XXe siècle, hein, l'abbé Wirtzfeld de 1948 à 1966, le curé de la Croix de 1966 à 1970, l'abbé Sternot de 1970 à 1983, l'abbé Grégoire de 1983 à 1990 et l'abbé Henry Way de 1990 à 2005. C'est, à ma connaissance, le dernier curé teux à avoir habité le presbytère.
1: Oui, ouais, c'est vrai qu'après, ils n'ont plus habité.
0: Le futur successeur de l'abbé Jean-Marc Ista, qui est notre actuel curé, renouera-t-il avec cette pratique ?
1: Il paraîtrait que oui. J'ai, d'après
0: voilà,
1: mes infos,
0: discuté, et je pense, idée. Voilà. C'est pour ça que je l'ai intégré dans la fin de ma chronique. Donc, voilà, si ça se fait, bah, cela nécessitera sans doute quelques travaux de rénovation, parce que finalement, ça fait quand même 20 ans passés que ça n'a pas été habité de manière régulière et je pense qu'à l'époque il fallait déjà faire des travaux en tout cas de rénovation et donc on est peut-être pratiquement à 40 ans les derniers travaux qui ont été faits, donc voilà, ce serait quand même bien pour le futur prêtre s'il y habite d'avoir quand même un petit peu un confort un peu plus moderne, je lui souhaite en tout cas, voilà. Alors le presbytère c'est le lieu d'habitation, donc on l'a dit, mais actuellement, c'est aussi un lieu où les réunions et certaines activités de l'unité paroissiale ont lieu. Hein. On accueille aussi dans l'une de ses ailes les archives paroissiales, riche fonds s'il en est, qui est trié, classé et inventorié depuis de nombreuses années par Paul Berthollet et l'abbé Marcel Villers. Mmh. Pour être complet, signalons que début du XXIe siècle, certains élus communaux auraient bien vu le presbytère sécularisé et réaménagé pour être dévolu à une activité d'horeca de style bistrot-brasserie. Okay. Il n'en fut rien. Je ne sais pas si tu le savais, mais voilà.
1: Non,
0: j'en ai entendu parler il y a quelques semaines.
1: Okay.
0: Et voilà, donc ça ne s'est pas fait. Voilà, c'est vrai que le lieu est joli avec la cour.
1: Ça
0: pourrait se prêter à ça. Voilà, maintenant, bon, il est quand même encore utilisé par la paroisse. Donc voilà.
1: Ça va, Saint-Paul et compagnie.
0: Je pense
1: aussi,
0: il n'est pas inoccupé. Donc voilà. Si ça se présentait, ben, pourquoi pas. Voilà. Ce n'est pas.
1: Pour accueillir une radio aussi. Hein,
0: ça pourrait, oui, ou amuser.
1: Ou ouais, amuser, effectivement.
0: Un petit très bonne musée, idée. Voilà, ouais. C'est aussi un sujet dont j'ai déjà discuté avec certains passionnés de patrimoine.
1: Je coche la case musée, je vois.
0: Et donc, voilà, c'est vrai que le lieu, quand même, est vaste et pourrait forcément accueillir un beau petit musée sur Teux et les Franchimont. Voilà, donc, on ne sait jamais. Appel est lancé si un jour des projets devaient se réaliser. Voilà ce que nous pouvions dire sur notre vieux presbytère, élément incontournable du paysage de la place de l'église et évidemment du monument aux morts qui est évidemment un monument central de cette place de l'église ou du place du monument mais qui en fait est la rue Chaussée, parce qu'on se trompe souvent, mais
1: clairement,
0: voilà, ça fait partie des trois éléments, je vais dire, caractéristiques du lieu.
1: Ouais, la plus vieille rue d'ailleurs, la rue Chaussée.
0: Voilà, exactement. Et donc, il me reste tout simplement à vous souhaiter un agréable moment à l'écoute de Radio 4910. C'est la dernière fois qu'on donnera cette appellation.
1: Bah, peut-être pas, parce qu'en fait, le changement se fait le 21 septembre, donc à mon avis, on se reverra avant.
0: Normalement, on se reverra quand même d'ici là. Voilà, on aura repris nos activités. Donc voilà, moi je vous donne non pas rendez-vous prochainement comme d'habitude, mais donc à notre entrée, probablement début septembre, pour un prochain numéro de Franche Histoire, puisque la chronique, elle, ne changera pas de nom.
1: Ben non, évidemment, il n'y a pas de raison. Bleu clair histoire ou je sais pas quoi, mais voilà, effectivement.
0: Franche Histoire convient toujours très
1: bien
0: pour les deux.
1: Et effectivement, de toute façon, comme j'ai toujours dit, comme on va le présenter quand on annoncera le changement de nom, c'est qu'effectivement, on ne change rien, on affirme juste un nom qui correspond peut-être plus à notre identité, mais le reste restera exactement pareil.
0: Exactement, voilà. On sera toujours là, on l'espère.
1: Voilà, espérons. Effectivement. Oui, si on n'est plus là, c'est pour d'autres raisons.
0: Voilà.
1: Ok, on te remercie.
0: Avec plaisir.
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0: 1993, marqué en lettres de feu sur le titre de Robin S. De feu, parce que ça a fait ça a mis le feu, effectivement, à l'époque. Love for Love, sur Radio 4910, dans Je peux pas, j'ai piscine.
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0: Découvèzre, c'est la chronique de la Maison du Tourisme du Pays de Vesdre. On retrouve May pour nous parler des activités de la Maison du Tourisme durant ce mois de juin-juillet. Bonjour May.
6: Bonjour Eric, bonjour à tous les auditeurs. Merci à la radio pour l'antenne. Je suis May de la Maison du Tourisme du Pays de Vesdre, située en plein cœur de Verviers, à la rue AV 61, pour vous présenter la nouvelle chronique Découvestre de ce mois de juin. Allez, c'est parti! Découvrez d'abord les expositions au sein de notre espace d'art, situé au premier étage de la Maison du Tourisme. Notez déjà que l'accès est toujours gratuit et que l'espace est aux mêmes heures que notre Maison du Tourisme, donc 7 jours sur 7, de 9h à 17h. En ce moment, nous accueillons Klaus Flamand, qui présente son exposition « Mes toiles, ma vie ». Artiste passionné par la couleur, sa technique a été développée par ses propres expériences. Il vous présente donc un mélange coloré de peinture abstraite et de collage. Vous avez ainsi l'opportunité d'être transporté dans un monde étranger, riche en couleurs et en émotions positives. Donc vous avez encore jusqu'au 28 juin, encore une semaine, pour voir ses belles œuvres. D'ailleurs, l'artiste est présent tous les jours. Après ça, nous accueillerons deux dames, Mesdames Suzy Rosbach et Sybille Hennes, pour une exposition de peinture principalement à l'aquarelle. Celle-ci sera à voir du 27 juin au 19 juillet 2026, notez bien les dates. D'un côté, Suzy Rosbach explore la beauté du vivant. De l'autre côté, Sybille Hennes s'inspire principalement de la nature et du monde animal. Pour rappel, l'espace d'art est ouvert en même temps que nos heures d'ouverture, donc du lundi au dimanche de 9h à 17h et ce, sans interruption. Donc l'expo actuelle est jusqu'au 21 juin et la suivante sera à partir du 27 juin jusqu'au 19 juillet. Ensuite, chers auditeurs, nous avons le plaisir de vous inviter à une excursion de 2 jours dans le Pas-de-Calais, le 28 et le 29 septembre. Alors au programme, pour ces 2 jours du 28 et 29 septembre, vous participerez à une visite guidée de la cité de la dentelle et de la mode à Calais. Vous pourrez profiter d'un temps libre à la plage de Calais et d'un dîner libre au choix à la plage ou à l'hôtel, vous souhaitez. Et donc, bien entendu, une nuitée à l'hôtel avec petit déjeuner inclus et compris dans le programme. Au lendemain, vous irez découvrir le village Saint-Joseph où des artisans passionnés reconstituent fidèlement un village d'autrefois. Et vous pourrez y profiter d'un repas de midi au village Saint-Joseph. Un menu sera proposé. Enfin, vous aurez un temps libre dans le centre de Bergue, qui est la cité qui est connue à travers le film Les Ch'tis, pour alors visiter le centre et profiter encore un petit peu avant de revenir à Verviers. Donc en effet, on vous propose ici un chouette programme de 2 jours dans le Pas-de-Calais aux dates du 28 et 29 septembre. Le prix pour ces 2 journées varie entre 161 et 200 euros selon le type de chambre, entre single ou twin ou double. Mais pour avoir toutes les informations et surtout si vous êtes intéressé, contactez-nous assez rapidement parce que les chambres partent assez vite. Donc contactez notre équipe pour vous inscrire au numéro de téléphone suivant, le 087 78 79 99, ou par email à l'adresse info@paysdevestre.be. Encore plus simple, venez à notre bureau d'accueil situé à Verviers, à la rue AVE 61. N'oubliez pas que c'est ouvert 7 jours sur 7. Nous sommes à côté de la piscine, il y a le parking à proximité. Et on peut vous renseigner avec grand plaisir. Passez tous un bon dimanche. À très bientôt. Merci encore pour l'antenne.

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0: Ça plane pour lui. Ah, ça plane pour lui en tout cas. Ça a bien plané pour lui. Plastic Bertrand, évidemment, sur Radio 49.10.
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0: Et rebonjour toutes et à tous. Vous êtes bien sur Radio 49.10. C'est Je peux pas, j'ai piscine, donc. Et je salue tant qu'à faire Charline qui vient d'arriver. Bonjour Charline.
3: Et bonjour les auditeurs. Bonjour Eric.
0: Bonjour, bonjour. Et si vous êtes seulement d'arriver sur Radio 49.10, soyez les bienvenus. Vous avez raté la première heure, mais rassurez-vous, contrairement à Très Belge, notre émission ne vous en voudra pas d'être arrivé en retard. Nous sommes toujours dans Je peux pas, j'ai piscine, en direct le dimanche de 10h à 13h, ou actuellement le mercredi de 16h à 19h pour celles et ceux qui profitent de la rediffusion. Je dis actuellement, mais même si en fait là actuellement nous sommes dimanche, mais bon voilà, c'est pour un peu brouiller les pistes. Bref, voilà. Nous entamons maintenant la deuxième partie de notre grand traversée dominicale. Donc là je brouille vraiment les pistes, hein, il reste encore beaucoup de choses dans les couloirs de nage à vous proposer. Dans quelques minutes, à l'heure 10, donc 11h10 ou 17h10, Dominique Coux nous présentera les dernières nouveautés CD du jazz et du classique, une chronique idéale pour découvrir de nouveaux artistes ou pour impressionner ses amis lors d'un repas en disant « Ah ouais, ce concerto, je l'ai découvert grâce à Radio 49.10 hein. ». Bref, à 11h30, nous accueillerons Jean-Pierre Eisenhut pour évoquer les journées historiques de Tancremont qui auront lieu les 17, 18, 19 juillet. Donc on voyager dans le temps sans avoir besoin d'une DeLorean ni d'un abonnement à une plateforme de science-fiction. À 11h50, Gauthier du Comédie Culturel Sainte-Julienne viendra nous parler du solstice d'été et de son voyage sonore vibratoire à 360 degrés, organisé donc dans cette église Sainte-Julienne de Uzy. Une expérience immersive qui promet de faire voyager les oreilles sans supplément bagage. Dernière heure, à 12h10, nous parlerons sport avec le tournoi 5 étoiles du Royal Tennis Club de Teux. Je pense que tu connais bien ce club.
3: Je connais très bien ce club. Et puis le tournoi aussi, j'en ai déjà entendu parler un petit peu. Ouais.
0: Ah ouais. Ouais, ouais. Tu participes
3: Ah, je pense que je vais aller voir. Ouais.
0: Ah ouais.
3: Ouais, ouais, bah voilà, et participer comme joueuse, non, je crois pas que j'ai eu besoin de ramasseur de balles pour le moment.
0: D'accord, bon voilà, bah, on essaiera de suivre ça aussi avec Radio 49.10. C'est vrai qu'ils annoncent. Moi, je demande si tu participes parce que bah, parmi les nouveautés, il y a des nouveautés pour justement les joueuses qui vont pouvoir participer maintenant. Non, désormais un tournoi 5 étoiles aussi là en face.
3: Donc, génial.
0: Voilà, voilà. Donc ça va aussi monter le niveau et peut-être aussi monter le niveau de ce qu'on va pouvoir voir lors de ces journées. Quoi.
3: Ouais, ça.
0: Voilà, voilà. Alors donc on est à 12h10. À 12h30, on prendra ensuite la direction du parc d'Andrimont pour la fête de la musique de Dizon qui revient à cet endroit emblématique. Je ne sais pas si. Je t'en souviens, mais il y a bien longtemps, c'était un lieu où les fêtes de la musique, tout le monde en parlait, tout le monde voulait y être, cette fête de la musique à Andrimont, disons. Voilà. Et donc c'est organisé par le Centre culturel de Dizon, et donc ils ont eu l'excellente idée de se relancer là-dedans. Donc, et on en parlera donc avec une des responsables de ce centre culturel. Et puis comme d'habitude, on terminera avec notre résumé qui nous permettra de refaire le match de cette émission avant de découvrir le programme qui vous attend la semaine prochaine. Alors, que vous soyez dans votre cuisine, votre voiture, votre jardin, votre piscine ou simplement caché derrière un ordinateur censé servir à travailler, merci d'être avec nous. Nous poursuivons notre dimanche radiophonique avec le sourire et quelques éclaboussures sonores bien maîtrisées. Et avant de replonger dans le programme, n'oublions jamais notre devise officielle. Je peux pas, j'ai piscine. C'est toujours la seule émission qui ne vous donne pas d'excuses pour l'écouter, à moins que ce soit
3: l'inverse.
0: C'est oui.
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0: C'est Gianna Nannini, I maschi, ça veut dire les hommes, paraît-il. Ouais, bon, bref, voilà. C'était donc un souvenir de 1987. On va parler musique à présent avec les nouveautés de la musique classique et du jazz. C'est Plaisir CD de Dominique Kuhn.
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Bonjour chers auditeurs de Radio 4910. Cette semaine, dans Plaisir CD, entre l'émotion du concours Reine-Élisabeth, les trésors oubliés du luth baroque et la poésie contemporaine du trio belge Glaise, nous vous invitons à un voyage musical riche en découvertes et en émotions.

cette nouvelle édition de Plaisir CD prend la direction d'une actualité musicale encore chaude, le concours Reine Elisabeth, avec le coffret tout juste sorti de l'édition 2026 consacrée au violoncelle. Un coffret qui ne se contente pas d'aligner des performances virtuoses, il restitue aussi toute l'atmosphère unique du concours, celle des soirées tendues à Flaget et à Beaux-Arts, des candidats qui jouent leur avenir en quelques minutes et d'un public bruxellois suspendu au moindre souffle des archets. Cette édition 2026 célébrait plusieurs anniversaires symboliques, les 75 ans du concours, les 150 ans de la naissance de la reine Elisabeth, mais aussi ceux du grand violoncelliste Pablo Casals, figure majeure de l'histoire de l'instrument. Au programme, les prestations des lauréats, emmenées par le premier prix, Ettore Pagano, dans la spectaculaire symphonie concertante de Sergei Prokofiev, mais aussi Tai Yen Kim, Leland Co ou Alvaro Lozano Camés, accompagnés par le Belgian National Orchestra, dirigé par Anthony Hermus. Mais ce coffret témoigne aussi d'un concours tourné vers la création contemporaine, avec deux œuvres commandées spécialement pour cette édition, Caféine du compositeur belge Harold Noben, partition électrique et nerveuse inspirée par la pression des concours, et Four Odes to the Dying of Flowers de Feynman, œuvre poétique inspirée des saisons et de la tradition chinoise. Entre grands concertos, musique de chambre et création mondiale, ce coffret prolonge finalement bien plus qu'une compétition. Il capture un instant de musique vivante, intense et profonde.

Plaisir CD vous emmène avec le disque suivant dans un autre voyage musical, cette fois au cœur du XVIIIe siècle. Avec Beyond Vivaldi, la luthiste Evangelina Mascardi propose bien davantage qu'un nouvel enregistrement du célèbre concerto pour luth d'Antonio Vivaldi. Elle ouvre une porte sur tout un continent musical oublié, celui des concertos pour luth dans l'Europe germanique du XVIIIe siècle. Car si Vivaldi reste le nom immédiatement associé aux luths concertants, ce disque rappelle que l'instrument a continué à vivre, notamment dans les cours aristocratiques de Prague, Bayreuth ou Vienne, où il conservait un immense prestige. On découvre ainsi des compositeurs rarement joués aujourd'hui, comme Johann Ludwig Krebs, Bernard Joachim Haydn ou encore Karl Ignaz Kao. Et c'est justement l'un des grands intérêts de ce disque. Deux des concertos enregistrés ici sont présentés comme des premières mondiales au disque, une véritable redécouverte patrimoniale. Autour d'Evangelina Mascardi, l'ensemble Estrovogante, dirigé par Riccardo Doni, offre un accompagnement d'une grande souplesse, très vivant, presque chambriste par moments. Et la critique internationale ne s'y est pas trompée. BBC Music Magazine, par exemple, salue l'éloquence et la clarté du jeu de Mascardi, tandis que le fameux diapason souligne son chant fluide et cette manière de suspendre le temps dans les mouvements lents. Beaucoup voient, surtout dans ce disque, une démonstration éclatante. Le luth n'est pas qu'un instrument fragile tourné vers le passé, il peut encore aujourd'hui captiver par sa poésie, sa virtuosité et son incroyable modernité sonore. Un album érudit, élégant et profondément musical qui nous rappelle qu'au-delà de Vivaldi, il existait tout un monde à écouter. Et justement, cette envie d'explorer des territoires musicaux moins balisés se retrouve aussi dans notre dernière découverte de la semaine, mais dans un langage résolument contemporain. C'est dans quelques secondes.

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1: Clôturons notre chronique musicale Plaisir CD en mettant le cap sur une création belge aussi singulière qu'envoûtante, Les Éléphants d'Irène, le nouvel album du trio Glaise Paris chez Home Records. Derrière ce nom minéral, Glaise, se cache un projet à part dans le paysage musical francophone. Glaise réunit Philippe Clouse à la voix et au texte, Alexandre Buguin au violoncelle et Nicolas Paternotte au piano. Ensemble, ils brouillent les frontières entre chansons, musique de chambre, jazz contemporain et poésie sonore. Avec Les Éléphants d'Irène, le trio livre bien plus qu'un simple album, une véritable traversée intérieure. Pendant près d'une heure, 18 pièces s'enchaînent comme les chapitres d'un récit fragmenté, habité par le personnage mystérieux d'Irène, figure fragile et symbolique d'un monde fatigué par ses propres excès. Ce qui frappe immédiatement, c'est la richesse sonore obtenue avec seulement un piano, un violoncelle et une voix. Une voix d'ailleurs très particulière. Philippe Clouse ne chante pas toujours, il murmure, déclame, scande ses textes avec une intensité presque théâtrale. Par moments, on pense autant au théâtre contemporain qu'à la chanson littéraire ou au jazz européen. Glaise nous offre à écouter un opéra de chambre contemporain dont on peut saluer la cohérence artistique et la beauté de ses arrangements. Voici un disque exigeant, certainement, mais profondément habité. Glaise signe ici une œuvre rare, poétique et audacieuse qui confirme, une fois encore, la vitalité de la scène musicale belge indépendante.
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1: C'est Diego. Diego, c'est le frère de Colin de Colt, hein, qui se lance ici dans ce projet.
2: Ah, rap. Je savais pas que c'était son frère.
1: Ouais, c'est ça, voilà. C'est sympa, voilà, en tout cas. Diego, donc avec ce titre qui est, je regarde dans notre historique parce que du coup je l'ai pas noté. Tac, c'était Help, voilà, simplement Help. Help. C'est pas ce qu'on va dire en écoutant la suite, hein, ça c'est clair. Love is a Beautiful, c'est le titre. Pat Benatar sur Radio 4910.

0: Bad Benatar, Love is a Battlefield sur Radio 4910. On va retrouver à présent un interview piscine consacré à la fête de la musique il y a 10 ans. Oui, petit changement de programme de dernière minute, c'est l'avantage d'avoir des interviews enregistrées. Nous allons donc retrouver la responsable du centre culturel de Dijon qui va nous parler de cette fête de la musique qui reviendra donc le 28 juin sur la plaine d'Andrimont.
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Certains événements laissent tellement de bons souvenirs qu'on attend le retour avec impatience. C'est justement le cas de la fête de la musique à Andrimont, disons. Après plusieurs années d'interruption, ce rendez-vous festif fait son grand retour au parc du château d'Automont. Une journée placée sous le signe de la musique, des rencontres, des animations familiales et de la convivialité dans un cadre que beaucoup de visiteurs connaissent et apprécient. Ce sera le dimanche 28 juin. Pour nous en parler de ce retour attendu,

0: De l'organisation et des programmes de cette nouvelle édition. Nous recevons aujourd'hui Laura Pérez Castellana. Bonjour.
1: Bonjour.
0: Alors, vous présentez le Centre culturel de Dijon, organisateur. Et ici, pourquoi avoir relancé cette fête de la musique cette année?
1: Alors, elle est revenue déjà à plusieurs reprises, mais sous différentes formes. C'est okay. Vrai qu'on a testé différentes configurations. On a fait la fête de la musique en terrasse dans le centre-ville de Dijon. On l'a faite au tremplin de Dijon également sur la terrasse. C'était les aléas de l'organisation, mais notre souhait, évidemment, ça a toujours été de pouvoir l'organiser dans le cadre bucolique du parc du château d'Automont. Et donc là, oui, il y a très longtemps, on la faisait chaque année. Là, comme on est une petite équipe et que c'est quand même une grosse organisation, on la fait tous les deux ans. Donc tous les deux ans, effectivement, on peut s'attendre à ce que la fête de la musique soit de retour dans ce cadre-là.
0: Ah oui, effectivement. Enfin, moi, je m'en souviens effectivement cette fête. Qui mobilisait beaucoup de monde et je pense qu'il était un peu le point d'attirance principal des fêtes de la musique dans la région, même dans tout l'arrondissement, hein, donc effectivement à l'époque.
1: Oui, je crois que c'est un événement qui a marqué pas mal de monde. Les aléas de, oui, comme je le disais, de l'organisation, de la logistique de l'équipe a fait que pendant plusieurs années, on n'a pas été en mesure de proposer cet événement, mais je crois qu'il fait partie de notre ADN. Donc c'était important de pouvoir renouveler ce genre d'expérience et de peut-être faire en sorte qu'on ne soit plus dans les souvenirs, mais qu'on puisse réactiver quelque chose de bien, un vrai événement familial, convivial, chaleureux, qui reste, on l'espère, dans le cœur des Dijonnais.
0: Alors, comme dans les anciennes éditions, il y aura une scène qui sera montée sur place avec tout un aménagement prévu, j'imagine.
1: Oui, il y aura une grande scène, effectivement, avec plusieurs concerts qui vont s'enchaîner. Il y aura toujours, ce qui fait la marque de fabrique aussi de l'événement, c'est un village gourmand. Donc, c'est-à-dire plusieurs associations de la région qui vont proposer différentes saveurs, différents plats. Et puis, un village des familles, ça aussi, c'est important. Ça permettra d'avoir plusieurs activités ludiques, conviviales aussi pour les familles, pour les enfants.
0: Alors, au niveau de la programmation musicale, c'est aussi pour tous les genres, tous les styles. Ça commence à 15h, je vois, avec André Borbé.
1: Oui, c'est le premier concert. Le site, lui, il ouvrira dès 14h. Donc, ouais. Le village des familles, par exemple, il sera accessible dès 14h. Et le village gourmand également. Mais le premier concert, oui, c'est avec André Borbé à 15h. Donc, clairement, un concert familial. André Borbé, je crois qu'on ne le présente plus. C'est un auteur, compositeur, parolier, interprète, guitariste. Enfin, il a beaucoup de cordes à son arc. Et il consacre tout son travail à la jeunesse, avec talent d'ailleurs. Et là, il va nous présenter un de ses spectacles qui s'appelle Le Grand Possible. Et donc, c'est une manière de poser un regard positif sur le monde. Et je crois qu'il va entraîner toutes les familles qui seront présentes avec lui.
0: Alors ensuite, à 17h, c'est Kumalu Bulduk Quartet. Ça, c'est plutôt multiculturel, j'imagine.
1: Le Kumalu Bulduk Quartet, oui, effectivement, c'est de la musique turque. On voulait faire honneur aussi à une communauté qui est fort présente dans la région, une communauté turque. Et Kumalu Bulduk, c'est un barde qui a une belle pratique du saz, donc qui est une sorte de luth avec un manche long. Et donc il chante et joue du saz depuis enfant. Et là, donc il a une formule avec plusieurs musiciens qui sont venus du Japon, du Pérou et du Sicile. Donc ça va être une belle fusion effectivement de culture et d'influence. Et l'idée, c'est de partager ce merveilleux instrument au plus grand nombre au travers de sa pratique et au travers de sa musique. Et donc je pense que ça va être aussi un beau moment de découverte.
0: Alors ensuite, Dina Lewis and the Soul Caravan. Pop peut-être
1: Très entraînant en tout cas. C'est un groupe originaire de Liège, donc qui va certainement drainer aussi un public autour de lui un peu plus loin que notre région. Là, c'est vraiment pour mettre le feu, pour mettre l'ambiance, pour aborder ce début de soirée avec une belle énergie, un beau groove. Et ils sont connus pour être vraiment très festifs et mettre l'ambiance, donc on se réjouit aussi. Ça va être une belle transition vers le début de soirée.
0: Ouais. Et la soirée, donc à 21h, c'est Orlan, l'artiste belge qu'on est bien dans la playlist de Radio 4910 d'ailleurs.
1: Oui, j'imagine. Elle est originaire de Philippeville. Orlan, elle était à la finale de The Voice, je pense. Et elle est multifacette aussi. Elle écrit, elle compose ses propres musiques qui tournent beaucoup autour des histoires du quotidien, de son quotidien à elle notamment. C'est vraiment une musicienne accomplie, très créative. Et donc voilà, ce sera aussi une belle manière de clôturer la scène musicale avec une figure montante de la musique belge.
0: Ouais. Chaque fois 2 heures entre les spectacles, j'imagine que c'est le temps de préparation et puis l'occasion de participer justement à toutes les animations qui sont organisées autour.
1: Tout à fait, il y aura pas de temps mort. En fait, entre chaque concert, il y aura vraiment des animations qui seront là pour prendre le relais. Le village des familles, comme je le disais, dès 14h et jusqu'à 19h, où il y aura de l'initiation cirque, un espace livre, des jeux pour les tout petits, des grimages, des tatouages éphémères, vraiment plein de choses comme ça. Il y aura trois passages des échasseurs namurois aussi qui vont faire le déplacement avec qui vont faire quelques joutes sur leurs échasses. Ça va être aussi pas mal impressionnant. On va avoir un karaoké plaisir démodé, ça s'appelle. Donc c'est une sorte de karaoké participatif où tout à chacun peut se saisir de micro et entonner sa chanson préférée. Et puis on aura deux passages de la chorale Attento en vélo, qui est un groupe de chanteuses aussi, une chorale engagée féministe, qui va donner aussi une couleur un petit peu plus militante à cet événement.
0: Ok, bah c'est ça donne envie en tout cas de venir. En tout cas, ça c'est clair.
1: Voilà.
0: Donc on rappelle les détails pratiques peut-être. Donc c'est à partir de 14h.
1: Hein, oui. Voilà.
0: Parc du Château d'Automont, rue de Vervé 203 à Andrimont. Pour ceux qui ne connaîtraient pas, c'est relativement facile à trouver, si je puis dire. Enfin,
1: vous suivez le château et a priori vous êtes au bon endroit. Et puis il y aura un petit fléchage évidemment pour permettre de s'y retrouver.
0: Alors comme toutes les fêtes de la musique, l'entrée est gratuite en plus. Donc,
1: bien sûr. Et c'est important pour nous aussi de le dire parce que justement lors de cet événement, on va peut-être avoir envie d'appuyer sur le clou de certaines de certains messages qu'on a envie de faire passer. C'est-à-dire que on le sait, le climat actuel, il est assez particulier pour le secteur culturel, mais pas que. Au niveau des subsides, au niveau des financements, on remet beaucoup en question le rôle que la culture peut avoir dans le quotidien des gens. On peut le prendre comme une dépense sur le dos des citoyens, alors que c'est tout le contraire. Et ça, on en a discuté en équipe et ça nous semble important de pouvoir le dire aussi ce jour-là, de porter ce message-là, de dire si on n'avait pas de subsides publics, une fête comme celle-là que l'on veut accessible au plus grand nombre, que l'on veut conviviale, ouverte à tous, elle aurait coûté environ de 50-60 euros par tête.
0: Ouais,
1: donc sans subsides, c'est le citoyen qui paye ce genre d'événement, qui pourtant est fédérateur et qui permet de mettre en valeur son patrimoine musical, son patrimoine même archéologique, architectural, son réseau associatif, son noyau associatif, de le faire vivre, de le faire prospérer. Donc voilà, c'est aussi un message qu'on a envie de porter lors de cet événement qui se veut festif, mais où on a aussi envie de montrer que le centre culturel de Dizon et les autres centres culturels et tout le réseau associatif, il a son importance dans le maillage de l'arrondissement.
0: Vous aurez un stand qui sensibilisera à ça ou...
1: On prévoit en tout cas de quelques messages qui vont être disséminés sur le site. Peut-être pas un stand à proprement parler, mais on veut que ce message résonne d'une manière ou d'une autre et soit visible dans l'espace.
0: Ok, bah d'accord, bah c'est noté. En tout cas, le 28 juin. Parfait. Merci à vous d'être venu nous en parler et donc voilà.
1: Avec plaisir, on espère juste que la météo sera avec nous, c'est le dernier point.
0: Oui, ça c'est clair, évidemment, c'est toujours la grande inconnue, mais voilà, je pense que la scène est couverte, donc a priori j'imagine que quelque part, quoi qu'il arrive,
1: elle aura lieu cette fête de la musique, avec ou sans pluie.
0: Ok, bah merci à vous.
1: Merci.
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0: Amour pluriel.
1: Amour pluriel, c'est le tout dernier single de Orlan. Ça va, hein?
2: C'est pas mal, moi je trouve ça sympa aussi, ouais.
1: Ouais. Donc Orlan qui sera, donc, on le rappelle, le 28 juin sur la scène de la fête de la musique à Andrimont, donc ce sera à 21h. Donc n'hésitez pas, si vous désirez en savoir plus sur l'univers de cette chanteuse belge qu'on a déjà rencontré au Francofolie et qui effectivement a un chouette univers à découvrir. Nous allons à présent parler de toute autre chose, une immersion 360 degrés à Sainte-Julienne avec notre invité suivant.
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1: Alors, à l'occasion du solstice d'été, l'église Sainte-Julienne de Verviers accueillera une expérience sensorielle hors du commun. Ce sera le samedi 20 juin à 21h avec Lévitation 360 degrés. Et j'ai Gauthier avec nous pour nous en parler. Bonjour Gauthier.
5: Bonjour Eric, merci de me recevoir. Oui, en effet, Lévitation 360, c'est vraiment une expérience musicale et sensorielle immersive créée par la rencontre entre Gilles Delogne et Quentin Dujardin. Et le 20 juin, nous aurons aussi l'artiste de renommée internationale Erwin Van pour les accompagner. C'est un projet qui propose un véritable voyage sonore 360 degrés où le public est plongé dans un univers de vibrations, de résonances et d'émotions. Le concert mêle guitare baryton, bol tibétain, gong, voix, percussion et saxophone dans une approche à la fois artistique, contemplative et profondément humaine. L'objectif n'est pas seulement d'écouter un concert, mais de vivre une expérience immersive qui invite à ralentir, à ressentir et à voyager intérieurement dans notre monde où nous sommes sans cesse sollicités par moult notifications et appels téléphoniques.
1: Ok, donc l'idée, j'imagine, donc c'est d'arriver effectivement sans son téléphone, en tout cas sans des téléphones éteints, et l'église sera aménagée de manière particulière pour que le public ressente tout ça.
5: Le public sera placé en cercle autour des musiciens. Le premier cercle, ce seront les personnes qui désirent être couchées.
1: D'accord. Ouais.
5: Et le deuxième cercle, aux extrémités, ce seront les personnes qui désirent être assis. Les musiciens seront au centre et le saxophone, quant à lui, se déplacera dans l'église.
1: Ok, d'accord. Ah ouais. Oui, donc les trois musiciens. Je pense que c'est un projet qui a fait un peu le tour de la Belgique, voire de l'Europe, hein, ce projet.
5: Alors, pour l'Europe, je ne sais pas. Je sais qu'ils ont été déjà à de nombreux endroits emblématiques, comme Villers-la-Ville. Mmh. Et en effet, ils tournent. J'ai vu que une des prochaines dates est en octobre. Tout ça est sur le site lévitation360.com. Mais en effet, c'est un projet qui commence à prendre de l'ampleur.
1: Alors, on imagine que dans cette configuration-là, donc couché puis assis, les places sont limitées, j'imagine.
5: Les places sont limitées, mais il en reste encore, donc N'hésitez pas. Et la raison pour laquelle ça se passe évidemment dans une église, c'est du fait qu'il y ait beaucoup de résonance due à la minéralité du lieu et le fait aussi qu'on a tout à fait assez de place pour être une centaine de personnes assis autour des musiciens.
1: Oui, parce que pour le public qui ne s'en rendrait pas compte, Sainte-Julienne est quasi une des plus grandes églises de Verviers avec ses remarques.
5: Je crois que c'est la deuxième plus grande église de Verviers, tout à fait. Ouais.
1: Il y a un petit clin d'œil artistique, puisque cette église a été imaginée par Charles Thirion, qui n'est nul autre que l'architecte du Grand Théâtre de Verviers, donc quelque part.
5: Tout à fait.
1: Et donc, effectivement, c'est l'occasion aussi de découvrir cette église devant laquelle on passe souvent. Et puis, on se dit, c'est quoi ce grand bâtiment qu'on voit de partout hein, parce que cette église, effectivement, elle surplombe Verviers.
5: Tout à fait. Hier, j'étais à Lambermont, et en effet, en redescendant de Lambermont, on voit Sainte-Julienne de là aussi.
1: Ouais. Oui, non, effectivement, c'est un bâtiment un peu phare, entre guillemets, sur Verviers. Et donc, Donc tout le public sera installé, ce sera se passera dans le chœur, j'imagine, les chaises seront écartées. Voilà.
5: Non, non, ça se passe dans la travée.
1: Dans la travée, ok, d'accord.
5: Dans la travée, donc en plein centre de l'église, en dessous des voûtes, et ce sera vraiment une parenthèse rare. Dans un moment, on pourra simplement écouter, ressentir, se laisser transporter. D'ailleurs, les gens disent que c'est souvent... C'est pas qu'un concert, c'est vraiment une expérience de vie qui reste longtemps en mémoire. Gilles Delogne, c'est un musicien, un chercheur sonore, un praticien en théorie par le son. Depuis plus de 10 ans, il explore le lien entre musique, vibration, conscience et bien-être. C'est lui qui va travailler les bols tibétains, les gongs, la voix et les instruments résonnants. Et à travers Lévitation 360, il cherche à relier la dimension artistique et la puissance émotionnelle du son. Quant à Quentin Dujardin, c'est un compositeur, un guitariste, un producteur. Il est actif depuis 2001 et il est reconnu pour son univers musical singulier, influencé par les musiques du monde, le jazz et la musique contemplative. Son jeu de guitare baryton apporte à Lévitation une profondeur mélodique et une dimension cinématographique qui dialogue naturellement avec les vibrations de gong et des bols. Enfin, Erwin Vann est une, comme je le vous disais tout à l'heure, figure emblématique du jazz européen. C'est vraiment une icône dans le milieu du jazz en Belgique. Il a joué dans le monde entier avec des musiciens de renom. Et j'ai appris très récemment que c'était aussi un excellent enseignant de yoga.
1: D'accord, ok, oui, donc... D'où peut-être l'idée, effectivement, qu'il rejoigne ce projet, effectivement. Voilà. Alors, bon, on a dit... place limitée, mais il en reste, heureusement. Réservation conseillée, quand même, aussi.
5: Réservation conseillée, en effet, ce sera beaucoup plus facile pour pouvoir appréhender l'espace à utiliser par le public et par les musiciens. Et donc, la réservation se fait sur Lévitation 360. Vous aurez le choix entre une place assise ou une place couchée. Les places couchées sont à 30 euros, les places assises sont à 25 euros.
1: Lévitation360.be, c'est ça ?
5: .com,
1: ok. Lévitation360.com, ok. Lévitation360.com, ok, c'est simple, effectivement, à retenir. Ok, ben voilà, je pense qu'on a fait le tour, Gauthier.
5: Oui, je voulais simplement rappeler qu'il ne faut pas être un aficionado de jazz ou de musique méditative pour apprécier. C'est vraiment une expérience qui se vit, c'est une expérience... vibratoire, accessible à tous et surtout une invitation à la détente, à faire une pause, à faire un pas de côté ou à prendre peut-être un peu de hauteur.
1: Ok, bon rappel, donc c'est le samedi 20 juin, en plus un jour particulier puisque c'est le solstice d'été, à 21h, donc...
5: À 21h.
1: Ouais, c'est ça. Moment où la nuit commence doucement à arriver là.
5: Tout à fait.
1: Donc voilà. Et donc c'est à Sainte-Julienne, l'église Sainte-Julienne, lévitation660.com pour réserver. Merci Gauthier d'être venu nous parler de cette organisation, donc du comité culturel Sainte-Julienne.
5: Merci beaucoup Eric de m'avoir reçu.

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2: Et oui, notre nom est Je peux pas, j'ai piscine. C'est la numéro 320 de l'émission du dimanche matin ou du mercredi en fin de journée. Et c'est la dernière heure. Et je vous salue toutes et tous. Bonjour ou rebonjour. Et je salue à nouveau Charline qui m'accompagne aujourd'hui.
3: Eh bien, bonjour tout le monde. Enfin, rebonjour ou bonjour ou
2: Voilà. On prend tout en tout cas. Voilà. Bienvenue donc dans cette dernière ligne droite. De Je peux pas, j'ai piscine, hein. Eh oui, déjà. Le temps passe vite quand on est bien dans l'eau, n'est-ce pas, hein. D'ailleurs, certains scientifiques affirment que le temps est relatif. Les auditeurs de Radio 4910 le savent depuis longtemps. 3 heures de piscine radiophonique passent toujours plus vite qu'une réunion qui aurait pu être un email. Hein.
3: Oui, moi je suis tout à fait d'accord avec ça, le temps est relatif.
2: Voilà, exactement. Nous sommes ensemble donc jusqu'à 13h le dimanche et jusqu'à 19h le mercredi lors de la rediffusion. Et cette dernière heure nous réserve encore quelques belles découvertes. À 12h10, nous parlerons du tournoi 5 étoiles du Royal Tennis Club de Teux. Une compétition qui promet du beau spectacle, des échanges de qualité et probablement moins de fautes directes que dans certaines conversations sur les réseaux sociaux.
3: Mmh. Et puis très chouette club. Hein,
2: ouais, c'est clair, oui, c'est un club qui vaut franchement le détour. Ils ont des installations franchement extraordinaires. Il l'évoquait d'ailleurs ça au interview, hein, que beaucoup de tennisman ou tenniswoman de la région venaient découvrir ce club lors de ce tournoi. Et la première chose sur laquelle ils étaient partis, c'est la qualité des installations. Ils ne se doutaient pas que, enfin, au fond de l'Ardenne, dans un petit village appelé Teux, il y avait une installation pareille. Voilà, je parle évidemment pour eux, pas pour me faire bien voir des teutois en disant ça, mais effectivement, oui, c'est ce que les gens pensent clairement quand ils disent on va aller jouer à Teux. C'est Teux, c'est où, c'est quoi, c'est... Voilà, mais effectivement.
3: Je confirme
2: voilà.
3: Que les terrains sont très chouettes.
2: Voilà. Alors, ensuite, à 12h30 ou 18h30, ben, nous recevrons. C'est une petite version par rapport au programme Jean-Pierre Aizenut et le président du Fort de Tancre Raymond. Bah, ils sont déjà là, voilà. Ils sont là. Ils vont s'installer tout doucement, mais ils ont encore le temps, hein, c'est pas encore maintenant. Hein. Donc, pour nous parler donc, des journées historiques du Tancre Raymond qui vont se dérouler les 17, 18 et 19 juillet sur le site du Fort de Tancre Raymond. C'est la deuxième édition. Et donc, c'est vraiment aussi un événement qu'il faudra aller voir pour se plonger dans ce qui était notre histoire entre les années 40 et 45, 1940-45, et découvrir le fort de Tancre Raymond autrement. C'est la deuxième édition, et on en parlera donc avec eux deux. Ce sera donc à 12h30. Et puis, à 12h50, nous aurons notre résumé de l'émission, l'occasion de revenir sur tous les sujets de cette matinée. Et de lever un quoi de voile sur le programme de la semaine prochaine. Mmh. Voilà. Alors, si vous êtes arrivé tardivement, rassurez-vous, il reste encore de quoi profiter pleinement de cette dernière heure. Merci de partager ce moment avec nous sur Radio 4910, que vous soyez fidèle depuis 10 heures ou que vous veniez seulement d'ouvrir la porte du vestiaire. Vous êtes partie de cette grande famille des nageurs radiophoniques de Je peux pas, j'ai piscine. Nous allons maintenant poursuivre notre parcours sans lunettes embuées, sans maître nageur autoritaire et surtout sans longueur obligatoire. Et puisque toute bonne dernière heure mérite une belle sortie de bazar, voici notre phrase de conclusion officielle. 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C'est toujours la seule émission qui ne vous donne pas d'excuses pour les goûter. En bas que ce soit,
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0: Déclaration d'amour XXL, signé Bono et U2. All I Want Is You. Un titre qu'on connaît peut-être un peu moins, mais qui est sorti en 1988. C'est extrait de l'album Rattle El Hum. Prépare-t-il la plage qui clôture l'album. Nous allons parler de tennis à présent, avec un événement qui va être organisé au Royal Tennis Club.
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0: Effectivement, le Royal Tennis Club de Teux accueillera du 18 au 28 juin lors des rendez-vous majeurs du tennis belge avec son tournoi du Belgium Circuit, classé 5 étoiles, le plus haut niveau national. Une édition qui s'annonce particulière puisque pour la première fois, le tournoi féminin accède lui aussi à la catégorie 5 étoiles. À l'occasion de la conférence de presse organisée ce 11 juin dernier dans les installations du Teux Tennis Club, nous avons rencontré Fabrice Burette, président du club, pour évoquer les nouveautés de cette 9e édition, les ambitions de l'organisation et les raisons pour lesquelles les amateurs de tennis sont invités à venir profiter du spectacle. Donc, monsieur Fabrice Burette, bonjour. Donc, vous êtes président aussi du Royal Teux Tennis Club. Vous organisez ici un tournoi à 5 étoiles du 18 juin au 28 juin. Tournoi à 5 étoiles, déjà, première question, qu'est-ce que ça veut dire, tournoi à 5 étoiles?
3: Oui, alors ben, c'est un tournoi du Belgium Circuit, qu'on appelle le Belgium Circuit. Mmh. Donc ce sont des tournois première catégorie, hommes ou et dames. Mmh. Et dans ces tournois, ils sont catégorisés par nombre d'étoiles, 2, 3, 4, 5, 5 étant le plus haut niveau. Et donc depuis maintenant 10 ans, on organise ici un tournoi, messieurs, 5 étoiles. Et dame, 3 étoiles, mais on va y arriver, il y a une petite nouveauté cette année.
0: C'est ça. Et vous le disiez en conférence de presse, participer à 5 étoiles, c'est visiblement assez couru au niveau du monde du tennis.
3: Mais en fait, oui, évidemment, c'est pour deux raisons. Le gain financier, puisque forcément, plus on monte en grade, plus les jeux, le prize money est élevé. Et à côté de cela... plus on monte en grade, plus les points récoltés pour le ranking des joueurs est élevé. Donc ceux qui veulent vraiment se positionner haut sur le niveau national, bien doivent aller participer à ce genre de tournoi qui va leur apporter beaucoup de points.
0: Alors donc ce tournoi 5 étoiles, c'est la 9e édition, 10 ans, et donc effectivement, vous l'avez évoqué, il y a une petite nouveauté.
3: Oui, 9e édition en 10 ans, puisque Covid oblige, on a raté une année. Et nous avons une réflexion en interne, dans l'organisation, puisque l'organisation c'est un an et c'est pas une personne, c'est un vrai groupe qui se charge de plein de choses différentes, l'infrastructure, le space sportif, le reiki, enfin plein de choses. Et donc on a eu vraiment une discussion en disant mais pourquoi messieurs 5, pourquoi dame 3, les dames elles méritent aussi de 5 étoiles. Et puis la discussion s'est rapidement prise, ils ont dit on va tenter le coup, on le fait. Et donc on a lancé le concept du 5 étoiles dame. Ça, c'est une volonté, et puis on va voir ce que ça va donner en espérant qu'on aura un tableau dames aussi relevé que le tableau messieurs.
0: Alors, on a parlé évidemment des joueurs, de l'intérêt que ça a pour eux, mais ça a aussi un intérêt pour le public, et c'est ça aussi que vous voulez mettre en avant, c'est que vous incitez les gens à venir voir ce qui se passe.
3: Oui, voilà, c'est ça, on positionne le club. On positionne le club au niveau régional. On dit aux gens, venez découvrir notre club, venez voir le spectacle. C'est un tout, un club, c'est pas un tournoi, c'est pas deux tournois, c'est plein de choses. C'est une école des jeunes, c'est des joueurs amateurs qui jouent le dimanche, le matin en semaine. Ce sont des gens qui font les interclubs, c'est des gens qui font la fête et c'est aussi le sportif. Et donc voilà, le tournoi, il s'inscrit dans cette particularité sportive de positionner le club, dire venez à eux, il y a du beau spectacle, venez découvrir le club et voilà, ils se connaître. Et on propose également à tous nos membres et les autres, je dirais amateurs de tennis de la région, un spectacle finalement, c'est parce que c'est un spectacle sportif et de qualité.
0: Et le site sera aménagé avec des gradins?
3: On aménage, les gradins c'est surtout pour la finale, puisqu'avant on avait tous les terrains, on ne s'est pas mis des gradins dessus, mais par contre les gradins effectivement, il y aura aussi des gradins à côté pour voir les matchs, mais là ils sont, voilà, on aménage tout ça, oui.
0: Et donc, du spectacle, du beau tennis, on ne peut pas encore citer de nom, on parle peut-être les locaux évidemment, mais sinon oui, ouais. ça promet en tout cas.
3: Oui, voilà, on ne peut pas donner de nom, pourquoi? Simplement parce que les inscriptions sont clôturées le mardi qui précède le tournoi, et donc des gens peuvent s'inscrire ou se désinscrire, donc ce serait peut-être pas très honnête d'annoncer un nom et puis que le garçon ou la fille ne viennent pas. Mais de toute façon, globalement, on sait déjà on connaît déjà la qualité du plateau, on sait déjà qu'on va être meilleur que l'année passée, meilleur que l'année avant, meilleur que l'année avant, donc ça monte chaque fois. Particularité, j'invite vraiment les gens à venir en soirée, en semaine, quand il fait, quand la nuit vient à 20h, 21h, 22h, où on travaille en night session avec un super éclairage et avec des, vraiment, on met nos gros matchs à ce moment-là et ça vaut la peine, même après leur journée de travail, tranquillou, on vient prendre un verre à teux au tennis et on voit du beau spectacle.
0: Ben voilà, ok. On rappelle, donc c'est du 18 au 28. Peut-être un petit point sur le programme, peut-être.
3: Ben le jeudi 18, on commence les pré-qualifications, mais c'est déjà du gros niveau. Mm-hmm. Pré-qualification jeudi, vendredi, samedi. Qualification samedi, dimanche, lundi. Et tableau final à partir de mardi. Mm-hmm. Mais déjà des pré-qualifs, c'est assez impressionnant.
0: Ok, ben merci. Merci à vous. Et voilà, on suivra ça.
3: Ok, super. Merci beaucoup.
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0: c'est le tout nouveau titre de Mylène Farmer. C'est à qui le tour? Eh bien, chez nous, c'est au tour de Jean-Pierre et de Eddy pour nous parler des journées historiques de Tancrémont, les 17, 18 et 19 juillet.
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0: Nous allons donc évoquer ces incontournables journées historiques du fort de Tancrémont qui, pour une deuxième édition, les 17 et 18, 19 juillet, se dérouleront à Tancrémont. Le concept, pendant 3 jours, le fort replongera les visiteurs au cœur de la période 39-45, ou même 40-45 plutôt, coquilles sur mon programme, grâce à des centaines de passionnés, des véhicules d'époque, des démonstrations spectaculaires et de nombreuses animations pour toute la famille. Et j'ai pour en parler de cheville ouvrière de cet événement, Jean-Pierre Résonut du la FNCTE et Eddy Louis du 300e ECBR. Bonjour à vous.
3: Bonjour.
0: Alors, première question, reparlons de la première édition. J'imagine que c'est ça aussi qui a donné l'envie de créer une deuxième finalement.
3: Ah oui, complètement. L'année passée, on avait imaginé que l'on aurait 500 personnes en dans les visiteurs, et puis au final, on a quand même atteint les 5000 personnes en visite, ainsi que d'énormes quantités de véhicules, puisqu'on était plus de presque 150 véhicules l'année passée, et beaucoup de reconstituteurs. Et donc voilà, l'idée de faire la deuxième année était vraiment importante.
0: Alors, deuxième année, toujours plus loin, toujours plus fort, vous savez, c'est ça.
3: Ça se complète.
0: Ouais.
3: Mais je vais laisser Edine vous présenter un peu le programme.
0: Ok, oui, effectivement. Donc c'est pendant 3 jours. Hein, donc, et donc le programme, il y aura des activités qui se dérouleront les 3 jours et d'autres plus ponctuelles.
4: Oui, tout à fait.
0: Voilà.
4: Tout à fait. Donc les activités commencent officiellement par l'ouverture du camp, qui aura lieu le vendredi 17.
0: Oui.
4: Courant de la journée, donc les gens sont cordialement invités à déjà se présenter sur le camp. Il y aura une inauguration officielle qui se déroulera donc fin de journée avec les autorités. Nous aurons également la présence, si tout se passe bien, d'un vétéran de la brigade Piron, deux derniers qui reste encore. Et alors les activités vraiment
3: Public
4: auront lieu à partir du samedi. Voilà. Le samedi, à partir de 10h du matin, le public est convié à venir sur le terrain pour voir les différentes exhibitions de différents groupes qui évoquent les différentes armées durant la Deuxième Guerre mondiale, que ce soit américain, allemand, belge 40 entre autres, et alors notamment des groupes comme l'armée japonaise ou norvégienne.
0: Je pense qu'il y avait une volonté aussi d'essayer que ça colle le plus possible à la réalité historique, voilà, de ce que le fort a vécu pendant cette période.
4: Hein. Exactement, oui. C'est une période un peu marquante quand même. Et alors, on tenait vraiment à honorer et à commémorer donc, l'effet de mai 40 là, sur le fort de Tancrémont.
0: Je vous rappelle quand même que le fort de Tancrémont est le dernier s'être rendu. Et c'était un événement visiblement quand même assez émouvant, puisque le responsable de l'armée allemande a dû brandir le drapeau blanc pour faire comprendre aux soldats à l'intérieur qu'il fallait peut-être arrêter, parce que voilà, oui, c'était malheureusement trop tard. Voilà.
4: Oui, il n'y croyait pas, il disait pas possible que la Belgique ait capitulé aussi rapidement, alors qu'eux tenaient toujours.
0: Ouais, voilà. C'est ça. Et donc sur place, quand on voit le petit programme, on annonce plus de 150 véhicules d'époque, un hôpital militaire américain, une unité radio, des minages, génie militaire, donc ça c'est vous, hein, c'est le 300e.
4: Oui.
0: Pour ceux qui s'en souviennent, lors des manifestations du 80e ici à Teux, c'est vous qui avez mis en place le pont sur la Hogne, hein, c'est ça?
4: Tout à fait, en 2024, donc à la demande de la commune de Teux et de Jean-Pierre, qui nous a découvert, dirons-nous.
3: Ouais.
4: Nous avons fait une démonstration là, sur la place devant le public, avec le montage d'un pont de la Deuxième Guerre mondiale de type Bellet. Voilà.
0: Ouais.
4: Et alors, l'exposition s'est déroulée là, durant 2 petites journées, je veux dire, pour le montage du pont, pour franchir la Hogne. Tout comme le pont avait été monté par l'armée américaine en 1944, au mois de
3: septembre. Alors ici, on va retrouver le pont, mais cette fois-ci au-dessus du glacis du fort de Tancrémont.
4: Oui.
3: Et donc qui va être d'ailleurs un peu plus imposant que celui qui était à Teux.
4: Oui, oui, c'est effectivement. Celui de Teux faisait une vingtaine de mètres à peu près, 21, 24. Et ici, bah, il fait presque 30 mètres de long, de portée. Et le pont qui est monté là sur le glacis du fort, c'est la première fois que réellement un pont est monté depuis, depuis la construction du fort.
0: Ouais.
4: Donc à l'époque, il y avait juste une passerelle qui avait été mise. Et nous autres, bah, nous avons posé le pont pour la première fois grâce à Christian, le président du fort de Tancrémont, quoi, qui a bien venu nous accueillir pour cet événement-là.
0: Ouais. Donc le montage, c'est vendredi, c'est ça. Donc quand les visiteurs viendront le samedi, il sera monté ou
4: oui, il sera monté. En réalité, le pont, donc, il est toujours présent sur le site,
0: okay.
4: Mais il n'est plus accessible pour le moment parce qu'on a dû démonter quelques éléments.
0: Okay.
4: Le remontage du pont se fera normalement samedi prochain, donc le 20 juin. Le 20 juin, nous allons commencer à remonter le pont de manière qui sera opérationnelle. Et puis alors le montage du camp, lui, se fera une semaine à l'avance.
0: Okay.
4: Voilà. Donc le week-end avant le week-end officiel du 17 au 19, nous serons présents sur le terrain afin de monter toutes les infrastructures qui permettent d'accueillir les participants et les visiteurs.
0: Ouais. Et alors, en plus de vos démonstrations, il y aura aussi d'autres démonstrations de tir depuis la coupole du fort. Ça j'imagine que ça va être assez impressionnant. Démonstration de minage et de déminage, démonstration de mortier, présentation dynamique des véhicules militaires et coupe de bois avec tronçonneuse d'époque.
4: Oui, c'est ça, voilà. Donc, on va mettre du matériel de génie de cette époque-là en démonstration, voilà, que ce soit au niveau des véhicules ou matériel divers propre aux unités du génie, comme les tronçonneuses, comme on est parlé à l'instant.
3: C'est une des caractéristiques de la Deuxième Guerre mondiale, c'est que l'armée américaine est arrivée avec une logistique très impressionnante, notamment au niveau du génie, et c'est elle qui a permis quand même une grosse évolution technique. Les bulldozers, c'est quelque chose qu'on ne connaissait pas, les bulldozers, les tronçonneuses, enfin le matériel qui permettait finalement de tracer des routes et de franchir des obstacles, c'est quand même eux qui ont fait un gros progrès à ce niveau-là.
0: Alors il y a aussi une animation prévue le samedi soir avec Martha Tribute Show, concert exceptionnel de Jimmy Benn et soirée dansante avec DJ Sunshine. Ça, c'est le samedi soir.
4: Voilà, exactement. Et là, vraiment, le public est cordialement invité à venir passer un bon moment.

0: Donc cette fois-ci, à la demande de beaucoup de personnes qui sont venues sur le camp l'année passée, nous avons décidé d'organiser une bourse de militaires et militaires, donc vraiment la vente de pièces Deuxième Guerre, voilà, vraiment le...
1: Voilà, c'est pièces authentiques, oui.
0: Voilà, pièces authentiques ou parfois des pièces en reproduction.
1: Hein. Mmh, ouais.
0: Mais c'est une demande qui avait été faite en grand nombre, dirons-nous. Mmh. C'est pour ça qu'on a décidé d'organiser ça. Également, donc, en parlant d'activités, donc, le week-end à partir du samedi, donc, il y a des activités donc, outdoor qui sont prévues pour les petits, mmh, comme pour les plus grands. Style parcours commando, vous voyez.
1: Okay, ah oui,
0: donc on aura un dead ride, par exemple, échelle de corde, filet.
1: Okay.
0: Voilà, donc, et alors ça démarre pour les tout petits, vraiment très basique, très facile.
1: Mmh.
0: Et puis ceux qui se sentent une âme un peu plus... entreprenantes,
1: ouais.
0: Ils peuvent participer à des activités avec un peu plus de sensations.
1: Ok. Ouais, faut quand même venir un peu équipé, j'imagine. Hein. C'est pas en arrivant en short et basket qu'on se dit on va faire ça, quoi.
0: Disons, il faut une tenue, tenue un peu. Si, ce sont des choses légères.
1: Oh, ouais, okay, pas, okay, d'accord.
0: Pas... Voilà, donc tenue de ville.
1: Oui, non, évidemment, oui, c'est ça.
0: Mais tenue normale.
1: Ok, ok. Bon, d'accord. Et alors, il y a un petit prix d'entrée, mais il est presque symbolique, c'est 2 euros, et c'est valable tout le week-end.
0: Voilà, donc, exactement, on demande un prix de participation forfaitaire de 2 euros,
1: mm-hmm.
0: qui donnera lieu à l'accès au camp les 2 jours.
1: Ouais.
0: Et alors, les 2 euros, c'est uniquement à partir des gens de plus de 16 ans, donc c'est gratuit, okay, pour les enfants.
1: Ah oui, d'accord, oui. Donc,
0: ouais.
1: Voilà. Et alors le parking gratuit, ça aussi, c'est pas
0: négligeable.
1: Voilà,
0: exactement.
1: Hein.
0: Là, comme l'année passée, donc, nous avons un parking qui sera de l'autre côté de la route et qui permettra aux gens de stationner sans danger et qui auront accès directement au camp.
2: Ah, si c'est un peu humide, il y a assez de véhicules pour les tirer de là.
0: Oui,
1: oui.
0: On va également s'arranger, prévoir éventuellement une entrée et une sortie. S'il devait faire un petit peu humide, que les gens puissent sortir quand même aisément.
1: Mmh. En tout cas, ça donne envie et ça permettrait effectivement de revivre un peu cette ambiance qu'on avait vécue à Teux en 2024, effectivement. Où le four de Tocrémont d'ailleurs participait aussi, mais il n'y a évidemment pas tout ce décorum autour. Et donc voilà, tout ça permettrait effectivement de mettre en avant aussi tous ces reconstituteurs. Hein, on connaissait à Teux jusqu'à... encore quelques années, les reconstituteurs médiévaux. Maintenant, on découvre ceux qui, effectivement, mettent en avant aussi tout ce patrimoine de la guerre 40-45, aussi pour sensibiliser. Finalement, c'est d'autant plus important en cette période où on a l'impression que les choses se répètent, que de se rappeler ce que c'était réellement et que c'était pas une partie de plaisir, si je puis dire. Voilà.
2: C'est tout à fait important.
1: Et voilà.
2: Et complètement.
0: Ne pas oublier.
1: Voilà, voilà, tout à fait, effectivement. Ne pas oublier, effectivement, c'est ça le message.
0: Oui.
1: Voilà, donc on a fait le tour, je pense. Hein, si vous avez d'autres choses à dire.
0: Comme l'année passée, donc il y aura possibilité de se restaurer toute la journée. Donc il y aura différents points de restauration pour le public comme pour les participants. Donc ça, c'est quelque chose qu'on a décidé de refaire parce que ça a bien marché aussi. Et notamment le samedi soir, là, pour les gens qui décident de rester pour la soirée, il y aurait possibilité donc, de se restaurer autour d'un bon cochon de lait.
1: Ah oui.
0: Ou alors saucisses grillées ou hot dog, des diverses restaurations possibles.
1: Ok, ok. Tout est prévu.
2: Moi, j'ajouterais simplement que les visites du fort sont accessibles. Donc le fort est accessible.
1: On en a parlé de ça. En fait.
2: Voilà, on peut faire une visite précise qui permet de comprendre un petit peu son histoire, ainsi que le petit musée qui se trouve à côté et qui permet de retrouver des pièces des différentes personnes qui ont vécu là-bas et d'en comprendre leur histoire.
1: Oui, c'est vrai que c'est important aussi. De dire que c'est peut-être l'occasion aussi de venir voir le fort aussi. De faire sa visite. Visites d'ailleurs qui sont organisées assez régulièrement les dimanches après-midi, je pense.
2: Hein. Les premiers dimanches de tous les mois, il y a visite, oui, tout à fait.
1: Voilà. Eh bien voilà, merci à vous. Donc on essaiera aussi de passer avec Radio 4910, hein, donc 17, 18, 19 juillet, pour vous faire vivre ça aussi à la radio. Peut-être quelques images qu'on ira chercher, qu'on postera aussi les jours suivants pour essayer de vous faire revivre tout ça. Voilà, merci. Et donc c'est noté, 17, 18, 19 juillet, sur le four de Tancrémont, surtout les week-ends pour les animations. Mais sinon, oui, ça commence déjà un peu le 17 aussi, un petit peu, mais c'est surtout le 18, 19 qu'il faut viser si vous voulez les voir, toutes les animations.

0: Voilà, le chat, célèbre chat des Powwow sur Radio 49.10, et il est temps à présent de retrouver notre résumé.
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0: J'avais un chat dans la gorge, désolé. Voilà. Bon. Donc le résumé. Bonjour à toutes et à tous et bienvenue donc dans ce résumé, le moment où l'on replonge dans les meilleurs instants de ces 3 heures de Je peux pas, j'ai piscine. Une émission qui, une nouvelle fois, navigue entre musique, patrimoine, culture, découverte, événements locaux et rencontres passionnantes. Si vous avez raté une partie du programme, pas d'inquiétude, voici donc votre séance de rattrapage, sans bouée, mais avec beaucoup de bonne humeur. Donc cette semaine, nous avons d'abord accueilli Joshua, jeune artiste francophone qui s'est confié après son passage remarqué à l'autre rive dans le cadre de la Semaine de la Musique. Il est revenu sur son parcours musical, commencé il y a un peu plus d'un an, et sur la sortie de son premier EP, Mélancologie. Il a expliqué avoir voulu créer une musique intime, sensible, mélancolique, portée avant tout par les mélodies. L'artiste a également partagé son attachement au public teutois, qu'il a retrouvé avec plaisir lors d'un concert finalement organisé en salle à cause de la météo. Direction ensuite l'histoire locale avec un nouvel épisode de Franche Histoire. Joël Baume s'est intéressé au presbytère de Teux, bâtiment emblématique situé face à l'église et classé au patrimoine wallon. Nous avons découvert l'histoire de cette demeure reconstruite à la fin du XVIIIe siècle sous l'impulsion du curé Anseau, malgré son souhait affiché de sobriété. Le résultat a davantage ressemblé à un petit château qu'à une simple maison de curé, provoquant quelques remous à l'époque. La chronique a également permis d'en apprendre davantage sur les transformations du bâtiment, ses remarquables éléments architecturaux actuellement restaurés, ainsi que sur les nombreux prêtres qui ont vécu au fil des siècles. Nous avons ensuite pris la direction du pays de Vesdre grâce à Découvesdre, mais nous a présenté plusieurs idées de sorties pour le mois de juin. Les amateurs d'art pourront découvrir gratuitement l'exposition « Mes toiles, ma vie » de Claude Flamand à la Maison du Tourisme de Verviers à partir du 27 juin. Les aquarelles de Suzy Rosbach et de Sybille NS prendront le relais avec des œuvres inspirées de la nature. Les voyageurs, eux, aussi pourront réserver leur place pour une excursion de 2 jours dans le Pas-de-Calais les 28 et 29 septembre avec des étapes à Calais, au village Saint-Joseph et à Bergues. Les inscriptions sont déjà dès à présent ouvertes auprès de la Maison du Tourisme. Côté musique, Plaisir CD nous a une nouvelle fois offert un joli voyage sonore. Dominique Coux a commencé par évoquer le coffret consacré au coucou Reine Elisabeth 2026 dédié au violoncelle. Une publication permettant de revivre les plus beaux moments de cette compétition prestigieuse. Ils nous ont ensuite emmené vers des horizons plus rares avec Bayern Vivaldi, un album de la luthiste Evangelina Mascardi qui remet à l'honneur des concertos pour luth peu connus du XVIIIe siècle. Et puis enfin, changement total d'univers avec Les éléphants d'Irène, création du trio belge Grèce, un projet original mêlant chansons, musique de chambre et théâtre sonore. 3 propositions très différentes mais réunies par une même exigence artistique. Voilà, c'est donc Plaisir CD. L'émission s'est poursuivie ensuite avec une présentation de la fête de la musique de Dizon. Une fête de la musique qui revient sur le parc d'Andrimont avec Laura Pérez qui nous a présenté tout cela. Elle nous a annoncé le retour de cet événement. Concert, village gourmand, animation familiale et découverte culturelle. Rythmons cette journée entièrement gratuite. Une belle occasion de célébrer la musique tout en mettant à l'honneur les associations locales et la convivialité. La date, on vous le rappelle, ce sera le 28 juin. Ensuite, nous avons évoqué le solstice d'été, plus particulièrement une soirée plutôt immersive, sonore, qui se déroulera le 20 juin, grâce à une diffusion de sons dans toutes les directions, jouée par des musiciens en live. Le public vivra un voyage sensoriel, porté par les gongs, les bols tibétains, les guitares barytons et le saxophone ténor, une parenthèse placée sous le signe du bien-être, de la méditation et du lâcher-prise. Les places étant limitées, les réservations seront vivement conseillées. C'est sur le site levitation360.com le 20 juin à l'église Sainte-Julienne. Du sport également dans cette émission avec la présentation du tournoi 5 étoiles du Royal Tennis Club de Teux. Lors d'une conférence de presse organisée le 11 juin, le président Fabrice Burette a présenter cette nouvelle édition du Belgium Circuit qui se déroulera le 18 au 28 juin. Cette année, le niveau 5 étoiles concernera aussi bien le tableau masculin que féminin. Le public pourra assister à des récoltes de haut niveau, notamment des rencontres de haut niveau, notamment lors des matchs programmés en soirée dans une ambiance conviviale et qui fait la réputation du club. Et enfin, pour terminer, nous avons ici évoqué les journées commémoratives et historiques plutôt du fort de Tancremont. Les organisateurs nous ont annoncé que l'événement donc reviendra les 17, 18 et 19 juillet avec quand même les deux journées du week-end avisées si vous voulez voir plus particulièrement les éléments dans leur reconstitution historique. Donc les 150 véhicules d'époque, la visite du fort, de son musée, assister à des démonstrations techniques et profiter d'une animation familiale. On notera également le samedi soir un programme festif qui prolongera l'expérience avec concerts et soirées dansantes et puis une immersion historique accessible à tous pour seulement 2€ l'entrée durant tout le week-end. Je rappelle également la bourse militarienne qui sera organisée tout le week-end également. Voilà. Alors pour la semaine prochaine, ce sera d'ailleurs entre parenthèses la dernière de cette saison 2025-26. Nous parlerons musique avec Léman. Nous avons interrogé et rencontré au Francophonie de Spa. On vous a pas encore proposé cette interview. On l'avait rencontré il y a quelques semaines. Ça nous permettra un peu d'entrer déjà dans notre été, puisqu'on espère le revoir à nouveau au Francophonie de Spa cette année. Nous parlerons également d'histoire de Spa avec Enjoy Spa. On n'a pas encore le sujet. Nous évoquerons les 50 ans des vieux métiers. Une fête qui sera organisée d'ailleurs à cette occasion-là également l'été avec deux responsables de ce joyeux anniversaire qui ne sera pas, je le précise bien déjà, un retour des vieux métiers cette année, donc ce sera pour plus tard, mais voilà. Ça va de manière en tout cas surtout de remercier tous les bénévoles qui sont impliqués. Ce sera quand même de ouf vous le faire vivre sur Radio 4910. Nous partirons également à la découverte du 12e de ligne qui organisera le 1er juillet une journée dans le parc des 7h à Spa. Et puis d'autres séquences, certainement. Georges Tournet avec son wallon. Nous évoquerons également la fête du coucou. J'ai oublié, évidemment. La fête du coucou, c'est un événement de notre été également, qui se déroulera le 18 et 19 juillet. Nous l'évoquerons avec donc un invité en studio. Et puis Clap Ciné qui reviendra. Voilà, ce sera le programme de la 321e de Je peux pas, j'ai piscine. Et c'est sur ces bons mots que nous allons nous quitter, hein, Charline.
3: Ouais, on va se quitter pour cette émission. Hein.
0: Voilà, et on se retrouve la semaine prochaine pour la dernière. Je ne sais pas si tu seras là, on verra bien.
3: Alors, je te dirai, je vais voir, mais okay, voilà. À mon avis, c'est bien jouable. Ouais.
0: Ok, on verra en tout cas. Voilà, en tout cas, quand il arrive, je vous souhaite un excellent moment à l'écoute de la suite des programmes de Radio 4910 et à bientôt à toutes et tous.
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0: Destin en 49-10. Comme chaque semaine à pareil moment, un parcours de vie d'une personnalité de notre région ou d'un peu plus loin, ayant connu un parcours de vie dans la région ou un peu plus loin. Alors, chaque semaine, des parcours de vie très très différents. Des personnages qui viennent passer 49 minutes 10 secondes avec nous pour partager les moments importants de leur vie avec une programmation musicale assortie. Cette semaine, une invitée. Chère invitée, bonjour.
1: Bonjour.
0: Comment ça va?
1: Oh, super bien.
0: Oui? Vous avez amené le soleil?
1: Oui, il me suit.
0: Très bien. Alors, est-ce que vous avez trouvé le chemin du studio facilement?
1: Très facilement.
0: Très bien.
1: J'ai reçu de bonnes explications.
0: Merveilleux. Vous êtes prête à passer 49 minutes et 10 secondes avec nous?
1: Oui.
0: Alors, pour commencer, votre nom de famille?
1: Gazon, G-A-S-O-N.
0: Votre prénom?
1: Claire.
0: Votre lieu de naissance?
1: Kigali. Au Rwanda.
0: Ah oui, c'est un peu plus loin que la région.
1: Un peu plus loin.
0: Votre lieu de résidence actuel?
1: J'habite à Verviers, pas Eusy.
0: Sur les hauteurs?
1: Sur les hauteurs.
0: À la campagne, dans le centre?
1: Ni l'un ni l'autre.
0: Ni l'un ni l'autre.
1: Mais on a des parcs devant et derrière, donc on se croit à la campagne.
0: Lieu où vous avez passé, enfin je crois deviner la réponse, mais lieu où vous avez passé la majeure partie de votre enfance?
1: Mon enfance était à Liège.
0: Ah!
1: Oui.
0: Ah, on a quitté Kigali alors?
1: Oui, j'avais 2 ans et jusqu'à 16 ans, j'ai habité à Liège.
0: Plus aucun souvenir de Kigali, de cette époque?
1: Non, juste après.
0: Votre profession ou vos anciennes professions, quel est votre statut actuellement?
1: Actuellement, je suis pensionnée.
0: Oui.
1: Et j'ai eu plusieurs professions.
0: Ah.
1: Oui, oui, passion, profession.
0: On peut en citer quelques-uns?
1: Oui, oui, j'ai été éducatrice.
0: Oui.
1: J'ai été secrétaire comptable, c'était pas la plus chouette. J'ai été secrétaire de direction dans une clinique. J'ai eu un commerce. J'ai fait de la correction de texte et du traitement de texte.
0: Voilà, déjà pas mal d'expériences différentes, professionnelles. Et actuellement, qu'est-ce que vous passez vos temps comment? En résumé.
1: Ouais, en résumé, je suis très active au déploiement de la monnaie libre en Belgique. Donc ça m'occupe beaucoup, d'autant qu'on vient de terminer un événement exceptionnel de 5 jours. Et ça a été 3 mois intenses pour le préparer. Et ça a été une belle réussite. Et voilà, ça m'occupe beaucoup, avec bonheur.
0: Prête à remonter dans le temps avec nous?
1: Ouais.
0: Installez-vous dans le siège à remonter, dans la machine à remonter le temps.
1: Oui.
0: Donc, si on a bien compris, pas beaucoup de souvenirs de Kigali?
1: Non, juste après.
0: Alors, votre enfance, retour à Liège, c'était de quel côté à Liège?
1: Rue des Pinquerettes.
0: Ah,
1: maintenant renommée rue Julien Lahaut, donc dans le quartier Sainte-Marguerite, la rue Nagneau qui monte, et avec plusieurs rues parallèles qui avaient toutes des noms de fleurs, les œillets, les lys, les pâquerettes. Et voilà, on a habité là pendant pas mal de temps.
0: Famille nombreuse?
1: Oui, 6 enfants,
0: ah,
1: dont une gravement handicapée, décédée maintenant.
0: Et vous étiez au milieu, l'aînée, la plus jeune?
1: J'étais la 3e.
0: Des garçons, des filles?
1: 4 garçons et 2 filles.
0: Alors, le retour à Liège depuis Kigali, comment ça s'est passé? On vous l'a raconté?
1: Oui, c'est-à-dire que ma maman est rentrée seule avec mes frères, ma sœur et moi de Kigali au moment des événements, pour ne pas dire la guerre d'indépendance. Et donc, on a d'abord habité un peu à Peupaster chez la maman de ma maman, puis un peu à Chéneux, puis rue de Feix à Liège, et puis enfin rue des Pinquerettes. Mais c'était difficile parce que mon papa n'était pas là pendant 1 an et demi, presque 2 ans.
0: C'était vers quelles années, on peut savoir?
1: En 1960. Oui, je suis plus toute jeune.
0: votre animateur non plus. Mais toujours jeune dans l'esprit, en tout cas, dans la tête.
1: Oui, oui.
0: Fortement occupé, toujours. Alors, Claire Gazon, votre enfance à l'école, à Liège, ou dans les différents lieux, vous avez des souvenirs, des photos souvenirs de classe ?
1: Des photos, non, dans ma tête, oui.
0: Oui.
1: J'aimais beaucoup l'école. J'ai toujours bien aimé. Et j'étais un petit peu, comment dire, un peu rebelle, parce que j'étais gauchère et on se moquait de moi. Et à l'époque, c'était comme ça. Et moi, j'ai pris ça comme un jeu. J'ai dit, OK, je vais vous faire quelque chose. Et celui qui arrive à faire comme moi, j'avais 8 ans, celui qui arrive à faire comme moi, il pourra se moquer de moi. Donc j'écrivais bonjour avec ma main gauche et j'écrivais au revoir en miroir avec la main droite. En même temps. Et là, ça a coupé. Et puis finalement, on m'a bien aimé, on m'a trouvé comique. Et voilà. Mais j'ai toujours beaucoup aimé l'école.
0: Si on retrouvait une photo de classe, si, je dis bien oui. Si, on aurait pu vous voir à l'avant avec les plus petits ou derrière les plus grands, ou bien à gauche, à droite, près de l'instituteur ou pas du tout ?
1: J'en vois une dans ma tête et j'étais devant.
0: Devant ?
1: Oui.
0: Au milieu, à gauche, à droite ?
1: Au milieu, devant.
0: Au milieu, devant. Pour être bien vu ?
1: Non, c'est les profs qui nous plaçaient. Hein. C'est pas nous, on ne choisissait pas. Hein.
0: Ah. Est-ce que, malgré les déménagements, vous avez eu l'occasion de faire partie de mouvements de jeunes, de fréquenter les mouvements de jeunes ?
1: Le pas trop.
0: Oui.
1: J'adorais également. J'adorais vraiment le pas trop. Et j'étais une chambardeuse. J'organisais des chambards. On m'allait virer le camp des scouts, mais en même temps, j'aimais beaucoup la vie sociale.
0: Vous êtes passé par les patros et les scouts ?
1: Que patros.
0: Oui, et c'était où ?
1: C'était à Saint-Julien, donc c'était
0: à
1: 200 mètres, non, c'était à Liège, toujours, hein. 200 mètres de chez moi. Oui, il y a une Saint-Julien à Liège aussi.
0: Oui, oui, juste. Bon souvenir, ça, alors ?
1: Oui, oh oui.
0: Les sports ?
1: J'ai fait un peu de gymnastique enfant, hein, si on reste dans l'enfance. J'ai fait un peu de gymnastique, mais rien de transcendant.
0: Et plus tard ?
1: Plus tard, j'ai fait Compostelle, j'ai beaucoup marché. J'ai pas fait des sports cardio-spectaculaires, mais les marches nordiques. Voilà.
0: Voilà. Qu'est-ce qu'on entend là ? C'est du Rachmaninov ?
1: Oui.
0: Pourquoi ce choix ?
1: C'est une musique, c'est un concerto que Rachmaninov a écrit après une grosse dépression. Et donc c'était la revenue à la vie. Et c'est mon fils qui m'a fait découvrir Rachmaninov quand il l'a joué. Il n'a pas joué ce concerto-là, mais il a joué pas mal de Chopin et Rachmaninov. Et j'aime beaucoup cette musique. Et j'ai choisi celui-là parce que c'est la renaissance après les difficultés. Et j'en ai traversé.
0: On écoute. C'est long, mais on va écouter un bon passage.
1: Oui.

0: Vous avez parlé de votre fils pianiste.
1: Enfin, il a eu sa phase où il a très bien joué du piano. Il est grand maintenant. Hein, et maintenant, en fait, mon fils, il travaille dans l'intelligence artificielle. Donc, il est chercheur et prof du NIF à Singapour.
0: À Singapour.
1: Là, c'est encore plus loin de tout. Hein.
0: Et vous-même, est-ce que vous avez été musicienne, pianiste?
1: Je jouais du piano avec plaisir, mais
0: voilà.
1: Je n'ai pas continué.
0: Ça restait loisir.
1: Oui, oui.
0: La musique classique vous a suivi longtemps ou toute votre vie?
1: J'adore.
0: Oui.
1: Et quand j'entends de la musique, vous l'avez vu, hein, tout le corps bouge. C'est vraiment quelque chose de vital pour moi d'écouter. J'écoute musique 3.
0: Et Radio 49-10 maintenant.
1: Et Radio 49-10 maintenant.

0: Claire Gazon, les matières préférées à l'école primaire? Français, maths, calcul?
1: Français et sciences.
0: Et sciences?
1: Ah oui, biologie.
0: Oui. Qu'est-ce qui vous intéressait spécifiquement, plus particulièrement?
1: La connaissance du vivant.
0: Oh. Et pourquoi cet intérêt, à votre avis?
1: J'ai toujours voulu comprendre le monde, comprendre l'humain, comprendre le vivant. Et donc la biologie, j'ai toujours mon livre de biologie de secondaire.
0: Donc enfant, vous étiez curieuse, vous posiez beaucoup de questions. Pourquoi?
1: Disons que dans la famille, c'était pas le lieu. mes parents ont fait ce qu'ils ont pu, c'était très chouette, mais je veux dire... c'était mouvementé. Ma sœur était gravement handicapée, on était 6, on avait... Voilà. Donc, il n'y avait pas beaucoup de place pour les... Pourquoi ? Mais j'avais mes occasions, au patron, à l'école, dans les livres.
0: Donc, le mot partage avait une importance assez...
1: Oui.
0: ...terrible quand on est 6 enfants, avec ce que vous expliquez.
1: Oui.
0: À ces moments de votre vie.
1: Oui, oui.
0: Vous vous souvenez des repas à table?
1: Oui, papa à gauche, maman à droite, 3 sur la banquette, 3 en face. C'était pas facile. Tout enfant, ça allait encore, mais je veux dire, il y avait ma sœur qui avait du mal à se nourrir, donc maman qui, en plus d'avoir préparé, de faire le service, qui devait nourrir Denise, il y avait des discussions, je veux dire, avec les frères, et papa qui tapait du poing sur la table, c'était pas les moments les plus gais de la journée.
0: Première chanson que vous avez choisie, Bourville. La tendresse, pourquoi cette chanson? Pourquoi cet artiste?
1: Je crois que je viens de donner un peu l'explication.
0: Oui, il me semble aussi.
1: Voilà.
0: Oui.
1: La tendresse n'était pas hyper présente. Ça ne m'a pas traumatisée, mais je savais qu'il manquait quelque chose. Quoi. Et par chance, je l'ai trouvée ailleurs. Mais cette chanson, la première fois que j'ai entendue, j'ai dit c'est ça.

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0: Claire Gazon, merci pour ce moment de tendresse.
1: Oui, j'adore cette chanson.
0: Alors, on vous imagine donc les repas ou d'autres moments avec la famille qui n'étaient pas toujours faciles, évident, mais des moments de retrouvailles quand même. Et puis, on allait s'éclater avec les patronnets, mettre le chambard.
1: Oui.
0: Comment vos frères et sœurs vous considéraient, vous voyez? Ils vous appelaient l'espiègle, la gauchère, non, on n'est pas tout, non.
1: J'ai peu de souvenirs. Disons, j'étais un peu garçon manqué, donc je jouais avec eux, à grimper dans les arbres, etc. Mais je jouais peu vraiment avec eux.
0: Je vous ai expliqué que vous aviez souvent déménagé. Est-ce que c'était difficile pour un enfant de déménager?
1: Non, je n'ai pas le souvenir que ce soit difficile. Non.
0: Vous êtes acclimaté à chaque fois aux nouvelles écoles.
1: Oui.
0: Quelles sont les écoles que vous avez fréquentées au fait?
1: Donc, jusqu'à 18 ans, des écoles catholiques. Hein? Et donc voilà, le Saint-Sépulcre,
0: choix des
1: les
0: enfants,
1: Ursulines.
0: Ou votre choix?
1: Choix des parents. Je ne regrette pas, je n'ai aucun regret, j'ai eu une super scolarité, j'ai adoré chaque année, chaque jour. Donc voilà, les frères à Saint-Joseph quand on était à Liège et moi au Saint-Sépulcre en face, voilà, on allait à pied.
0: Et vous étiez assidu au cours de religion, vous étiez intéressé par la religion?
1: J'étudiais ça comme une autre matière, mais c'était pas. Il y a toujours eu quand même des choses qui passaient pas. On va le dire discrètement.
0: Vous avez parlé de matière précisément le français. Vous lisiez beaucoup?
1: Oui. Je dévorais des livres encore maintenant. Hein. J'ai une pile à lire de 6-7 livres sur la table de nuit. Je passe d'un à l'autre, je lis énormément.
0: Et est-ce que vous-même, vous écriviez? Vous aviez un carnet de poésie ou un jardin secret, non?
1: Oui, j'ai bien mon carnet, un spécifique pour Vézelay où je vais 4 fois par an et un pour tous les jours. Oui, j'aime beaucoup écrire. Écrire permet de libérer beaucoup de choses, quoi. Au moment où on le couche sur le papier, il y a des liens qui émergent et donc ça balaye beaucoup de problèmes et ça fait émerger le beau de l'histoire.
0: Vous venez de citer un lieu, vous pouvez le répéter?
1: Vézelay, en Bourgogne, en France.
0: Et pourquoi ce lieu?
1: Eh bien, en 2016, donc il faut savoir que j'ai été pendant 25 ans, plus de 25 ans, très malade. Et donc avec même un an où je ne marchais plus. Et je suis allée en 2016 à Vézelay avec une amie qui m'y a emmenée. Je ne conduisais pas, je ne marchais pas, je ne conduisais pas. Et quand je suis arrivée là, j'ai vraiment senti que tout mon être s'ouvrait. Et j'ai dit voilà, maintenant, je suis en train de guérir. Et ça s'est produit. Et donc, j'ai gardé, évidemment, le plaisir d'aller à Vézelay, où maintenant, j'ai des amis.
0: Est-ce que vous pouvez décrire un peu le lieu?
1: Ah, c'est tout simple. Vézelay, c'est une rue qui monte, une basilique au-dessus, et puis on redescend. Donc, je caricature exprès. Il y a pas grand-chose, mais il y a une énergie exceptionnelle. Puis, il y a la Cordelle, une petite chapelle vraiment très, très chouette. Et j'ai toujours senti là une énergie... Voilà, une énergie qui me porte. Et maintenant, je suis dans les comités de quartier.
0: Ah oui?
1: Je suis un peu chez moi. Possible qu'un jour j'y habite.
0: Cette maladie vous a fait stopper tout à un moment?
1: Oui.
0: Et vous étiez occupée à quoi à ce moment-là?
1: Je travaillais comme secrétaire de direction dans une clinique et un jour matin, je suis tombée par terre. J'étais blanche comme ceci. Et voilà, c'était fini. J'ai plus jamais remis les pieds dans mon bureau. C'était un burn-out. Un gros.
0: On va se retrouver dans quelques instants. On va laisser place à un écran publicitaire, de la musique et puis on se retrouve.
1: D'accord. Avec plaisir.
0: D'accord, Claire.
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0: Retour à l'émission Destin 4910 à Claire Gazon comme invité. Alors on a bien compris, une grosse vingtaine d'années avec la maladie, un lieu trouveur, un lieu d'évasion et qui permet de retrouver des sensations nouvelles qui font du bien, qui vous ont beaucoup aidé.
1: Oui.
0: Mais on a passé, cette émission est comme une partie de flipper avec une boule qui va dans tous les sens, mais la programmation musicale nous rappelle à l'ordre. Donc on en était aux études, et bien à la sortie du secondaire. Et là, vous allez prendre quoi comme direction après le secondaire ?
1: La logopédie.
0: La logopédie.
1: Oui, des études vraiment très, très chouettes parce que ça couvre beaucoup de choses. On réapprend l'orthographe qu'on croyait maîtriser. Et voilà, c'était un beau métier, mais je n'ai pas fait mon mémoire de fin d'études parce que je voulais partir de la famille, vivre seule. Donc, j'ai travaillé comme éducatrice pendant les vacances. On m'a proposé un contrat, je l'ai accepté. Je n'ai pas fait le mémoire, je n'ai jamais eu de regrets. Voilà, parce que la formation m'a plu et j'ai travaillé comme éducatrice directement, quoi.
0: Et plus tard, dans votre vie, vous avez eu l'occasion de reprendre des études ou des formations, de quoi que ce soit ?
1: Un peu. Je suis principalement autodidacte. J'ai appris toute l'informatique, toute la bureautique par moi-même. Et donc, voilà, j'ai donné des formations en bureautique avec beaucoup de bonheur pendant des années. Je faisais mes syllabus moi-même, mais j'ai peu suivi de formation.
0: Ce caractère de vouloir se débrouiller seul, il est venu comment, à votre avis ? Qu'est-ce qui a déclenché ça ?
1: C'est presque une psychanalyse ici.
0: C'était la naissance, c'est au cours de la vie.
1: Je ne sais pas. C'est vrai que bon, dans la famille, il fallait prendre sa place. Elle n'était pas accordée. Hein. Et quand un de mes frères se moquait de moi, j'avais les trois autres avec. Hein. Donc voilà, il faut soit se retirer, soit se battre. Et voilà. Mais et puis il y avait Denise qui prenait beaucoup d'espace, de place dans le cœur de mes parents, etc. Mais je ne sais pas. Ça a toujours été l'envie de comprendre et le plaisir d'apprendre, de découvrir. Ça, je l'ai toujours. Hein.
0: D'ailleurs, vous allez nous le prouver d'ici la fin de l'émission. Alors, chanson suivante. Leonard Cohen, grand artiste, avec un titre « Alléluia ». Titre qui a été interprété par de nombreux artistes, mais pourquoi cette version-là de Leonard Cohen ?
1: Oui, faut savoir que même lui, on a écrit plusieurs versions. Hein. Le nombre de versions d'Alléluia, on ne sait plus les compter. Hein. Mais en fait, le thème général, c'est quand même chaque fois, il y a des épreuves. Voilà. Et puis, on peut les dépasser et malgré tout entrer dans une forme de gratitude et de gratitude. Pour moi, c'est la chanson de ça.

0: Claire Gazon, animatrice, actrice très active dans la transition citoyenne, le bien-être et les initiatives locales. Beaucoup de sujets à évoquer avec elle pour ce parcours de vie de Destin 49-10. Je me rappelle, en début d'émission, vous avez évoqué les moments pas toujours d'accord ou de questionnement avec la religion.
1: Oui.
0: Vous avez cité pas mal de moments. Ici, en 2026, vous croyez en quoi ?
1: J'ai la foi, donc je crois parfaitement dans le Créateur, Dieu, le divin, on peut l'appeler comme on veut. J'ai la foi, mais je suis surtout portée par ma spiritualité, donc toujours expérimenter et mettre en mouvement la présence de plus grand que moi et le fait que je ne suis pas que ce corps, que je suis plus grand et que nous le sommes tous. Voilà. Oh, ça me porte, ça me soutient, ça m'empêche, ça me permet de traverser les difficultés, ça c'est sûr.
0: Avant de parler avec vous d'utopie, monnaie libre, d'icônes, de se nourrir autrement, de tarot psychologique, j'avais une question à vous poser. Les tarots, oui, mais avant les icônes, j'ai cru comprendre qu'on ne dessine pas un icône, on l'écrit et on le lit.
1: Oui, parce que l'icône est la représentation graphique des écritures. Donc c'est pour ça qu'on dit écrire une icône et pas la peindre. Et d'autant que, en fait, pour faire le lien avec ce que je viens de dire, ce n'est pas nous qui l'écrivons. Nous nous laissons être écrits par plus grand que nous. C'est une expérience fabuleuse. J'en ai écrit 55 et je vais recommencer. Et c'est une sorte de méditation puissance 100.
0: La première, vous vous en souvenez ?
1: Oui, le visage du Christ à Vézelay en 2016.
0: Oui.
1: Oui, c'est là que j'ai appris parce que ma cousine, qui s'appelle Anne-Marie Bonhomme, écrit des icônes à Vézelay depuis 30 ans. Et oui.

0: C'est elle qui mélange ses cartes, c'est elle qui tire ses cartes. Moi, je fais juste suivre un certain protocole pour qu'elle arrive à interpréter elle-même ses cartes. Et donc, c'est une recherche de réponses.
1: C'est un miroir ?
0: Oui, tout à fait, c'est le miroir de l'âme.
2: Bien vu.
1: Et là, c'est une découverte qui remonte à combien de temps, le tarot psychologique ?
0: 2000. L'an 2000.
1: Et vous pratiquez toujours ?
0: Pour les copines, parce que à l'époque, j'avais un registre de commerce et puis après une ASBL pour pouvoir déclarer ce que je faisais, maintenant plus, donc pour les copines, entre copines.
1: Ça a toujours du succès, les tarots ?
0: Oui. Oui. J'échange en monnaie libre des tarots et des oracles que j'achète en monnaie libre à Vézelay. Et en 2 heures de temps, 52 exemplaires partent. Les gens, ils se jettent dessus. Bon, ils ne l'utilisent pas tous, peut-être comme... Enfin, je ne sais pas. Ils le font à leur façon et c'est parfait. C'est impeccable.
1: Vous avez amorcé le sujet suivant. Monnaie libre.
0: Ouais.
1: Utopie.
0: Utopie, c'est le nom de l'événement qu'une équipe et moi, nous avons organisé. Et on l'avait déjà fait en 2023. Et la monnaie libre... En quelques mots, c'est pas si facile que ça, mais c'est possible. Donc ce n'est pas une secte, parce que ça m'a déjà été renvoyé. C'est surtout pas ça. En fait, l'euro est créé à partir de rien, c'est-à-dire dès que quelqu'un, une entreprise, une personne ou un État va demander un crédit à la banque, l'argent est virtuellement inscrit sur le compte. Donc c'est créé à partir de rien. Déjà, il y a beaucoup de personnes qui ne le savent pas et qui croient que les euros, ça vient des comptes d'épargne, ça vient de l'or, enfin... Non, ça vient de rien, du crédit, de la dette. Et nous, en monnaie libre, donc qui existe depuis 2017, en fait, la monnaie libre est créée du simple fait d'être humain. Donc, je suis un être humain, je deviens créatrice de monnaie. Donc, tous les jours, je crée mon dividende universel. Donc, c'est la part de création monétaire quotidienne. Et on fait des marchés. Donc, le symbole de la monnaie libre, c'est G. Et donc... G avec une brève au-dessus. Et donc, on fait des G marché, G apéro, G réparé, G faim. On fait... Et donc, pendant... Enfin, ici, tous les mois, il y a des G... En Belgique, on est riche. On est très riche. Tous les mois, il y a de 4 à 6 G marchés en Belgique francophone. Donc, ça marche très bien. Et on échange ce qu'on a préparé. Moi, je fais des savons, des shampoings, des crèmes hydratantes que j'échange. Voilà. Et disons que pour l'instant, on est dans une phase où il faut essayer d'aller plus loin. Et c'était le principe d'Utopie. Comment est-ce qu'on va aller plus loin que les G marchés ? Qu'est-ce qu'on peut vraiment créer comme synergie avec les producteurs locaux, par exemple ? Voilà, donc c'était un gros programme.
1: Et le public, les gens qui viennent vers vous, vers ces monnaies libres, ils sont nombreux ?
0: Oui. Oui et non.
1: Succès ?
0: Dans le monde, il y a 8000 membres donc, qui sont créateurs de monnaie et une quinzaine de milliers d'utilisateurs, puisqu'il y a des gens qui peuvent utiliser la monnaie sans être créateurs eux-mêmes. Hein,
1: c'est pas
0: possible.
1: Seulement local, ça peut être international.
0: Ah, moi, je suis hébergée en monnaie libre en Espagne, au Portugal, aux Canaries, en France.
1: Sous forme d'échange.
0: Oui. On m'héberge, je paye en monnaie libre, mais en même temps, je leur apporte des savons, des shampoings et de tout ce qu'ils souhaitent. Je rends des services. Voilà, ça marche bien, mais ça reste... Bon,
1: ce n'est pas du troc.
0: Non, c'est du troc. Le troc n'a jamais été un système économique. Hein. Vos bananes sont mûres, mes pommes ne le sont pas. On ne peut pas faire l'échange, donc la monnaie vient permettre de faire cet échange en différé. Voilà. Mais on dit toujours qu'on échange en monnaie libre plutôt que vendre, acheter.
1: Des valeurs symboliques ?
0: Nous, en Belgique, nos G-marchés sont assez riches. Hein. On a des aliments, on a mes produits, des lessives. Voilà. Donc, on est riches.
1: Dans notre région, où ça s'est-il passé ? Où est-ce que ça va se passer ? Ça se passe où en général ?
0: Pendant longtemps, ça s'est passé rue de Liège, au 102, numéro 102 rue de Liège. Donc le groupe local s'appelle au 102. Et maintenant, on change parce que la personne a récupéré son local. Et donc, on change. On a été à EY, on a été à Timistère. On a failli aller à Stambert. On ira prochainement. Donc...

0: Il faut d'abord trouver le lieu. Une fois qu'on a le lieu, les gens se précipitent pour venir échanger leurs bons produits.
1: Alors, on va retrouver une ambiance musicale très très différente grâce à vous. Dansez encore, HK. Moi, quand j'ai regardé le clip, je l'avais déjà aperçu une première fois, ça m'a fait penser à des artistes de notre région, Pirlis du Strassen, par exemple, Steve Houben, regretté Steve Houben. Et pourquoi ce choix, HK ?
0: Ah, ça, c'est vraiment... parce que j'ai toujours voulu créer du lien, être en lien et réfléchir au fonctionnement du monde, on l'a vu, du vivant aussi. Et en 2020, j'ai été sidérée de ce qui se passait. Voilà, je ne vais pas faire un discours politique, j'ai été sidérée. Comme beaucoup de personnes, je me suis trouvée dans la sidération. Qu'on nous interdise d'inviter mamie et papy le même jour, qu'on nous interdise de nous réunir alors que nous, on se réunissait...
1: Moment du Covid.
0: Voilà, à 60 dans une pièce. Et je ne suis pas une fan de HK. Voilà, je vous le dis tout de suite. Mais cette chanson-là, eh bien, elle est chantée dans tous les endroits où on a choisi de vivre, où on a choisi de s'aimer et d'être dans la solidarité, dans l'entraide, comme les groupes dans lesquels je suis, quoi. Voilà.
1: Alors, je vous ai cité des musiciens de notre région auxquels ça me faisait penser, mais ça vous fait penser à eux également parce que vous les connaissez. Vous avez fréquenté Pirlis du Strassen, ouais. Steve Houben.
0: Oui, oui. Et oui, au pub, mais pas seulement. Et Pirlis fait des super chorales éphémères, entre autres choses. Et c'est vraiment des chouettes. On est riche ici, dans la région.
1: On retrouve cette ambiance grâce à HK Danser Encore.

0: Claire Gazon, on a bien compris qu'on va pas vous enfermer dans une case.
1: Non, on peut essayer.
0: On va parler un peu se nourrir autrement. Après le flash publicitaire, on se retrouve dans quelques instants.
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0: Claire Gazon, vous nous avez expliqué pas mal de choses, mais votre vie est tellement remplie, remplie. Il y a eu des moments plus difficiles, des moments où la santé n'aide pas. Mais est-ce que, vous avez parlé d'un gros burn-out il y a quelques années, et est-ce que la nourriture, changer son alimentation, peut vous aider à retrouver une autre voie?
1: Donc ce n'était pas seulement burn-out, hein, c'était plusieurs syndromes chroniques, dont la fibromyalgie, la maladie de Lyme, c'était des tendinites, enfin, j'étais gâtée, comme on dit, j'ai tout reçu. Et donc, ça a été difficile. Et donc, j'ai toujours été, comme je suis une chercheuse, j'ai toujours essayé de comprendre le lien avec l'alimentation. Je me suis beaucoup plantée parce que j'ai la chance d'avoir des intestins et un estomac sensibles. Et donc, au bout de quelques semaines, voire quelques mois, c'est toujours eux qui me disaient « ça va pas ».
0: Réaction.
1: C'est pas bon, c'est pas pour toi. Je dis bien « pas pour toi ». Attention aussi que vous avez dit « se nourrir autrement », c'est aussi le titre d'un grand projet qui tourne dans la région, avec vraiment des contacts fabuleux entre producteurs, etc. Donc, hein, je tenais à le dire parce que c'est très chouette. Et donc, j'ai tout essayé, véganisme, crudivorisme, Atkin, Signalé. Le dernier en date, c'était faible, low carb, faible en glucides. Donc, j'avais éliminé tous les féculents, le pain, il y a des années que j'en mange plus. Le gluten, ça va pas du tout avec les syndromes que j'avais. Donc, j'ai éliminé tous les féculents et je sentais que ça allait mieux, mais c'était pas encore ça. Et puis, comme par hasard, je suis tombée sur une vidéo d'un médecin, le docteur Dufournet, qui parlait du régime cétogène et en particulier cétogène carnivore. En gros résumé, je mange tout ce que la doxa vous dit de ne pas manger. Du sel, du gras, de la viande, dont de la viande rouge, des œufs à profusion. Pas besoin évidemment de consommer des fibres. Et voilà. Donc je mange pas d'huile végétale à graines. Voilà. Et donc je mange de la viande, des œufs, du beurre et je revis. Je ne suis plus la même personne. J'ai une énergie stable. À Utopie, on était debout à 8 heures, couché à minuit, avec des escaliers dans tous les sens. Et ceux qui me connaissaient, donc, qui savaient que j'étais déjà guérie depuis 2 ans, mais pas encore en forme, ils m'ont dit « Mais qu'est-ce que tu as bouffé ?» Ouais, c'était bien le cas de le dire. J'ai mangé de la viande.
0: Dites, en coulisses, on a évoqué le diabète. Vous avez été diabétique, vous n'êtes plus?
1: Non. Donc, jusqu'il y a 4 mois, je devais prendre de la metformine et j'avais... le médecin hésitait entre prédiabète, diabète, vous savez, hein, et résistance à l'insuline, c'est jamais que des étapes. Hein. Et j'avais décidé que je voulais supprimer le dernier médicament que je prenais, parce que j'ai été surmédicalisée à cause des souffrances, j'avais tout arrêté et là j'ai dit il m'en reste un, je veux m'en défaire. Et c'est là que monsieur Dufournet, docteur Dufournet expliquait bien, j'ai fait et je ne prends plus de metformine et ma glycémie à jeun est de 66 à 89.
0: Et
1: je n'avais plus ça depuis depuis que je pique pour vérifier. Hein,
0: Mais vous arrivez quand même à trouver des recettes pour un peu changer, pour innover.
1: Oui, mais moi je fais simple. J'ai jamais été une grande cuistote et je fais simple, mais c'est très bon. Donc je mange pas deux fois de la même viande la même semaine. Je mange du foie parce que c'est là qu'on a beaucoup de vitamines. Et je mange je vais chez Mathieu Mainz à Dahlem, un boucher exceptionnel qui me donne gratuitement des os, du grain. Je me fais du bouillon d'os. Voilà. Et j'achète de la viande nourrie à l'herbe. Je ne vais pas au supermarché acheter ma viande parce que là, je ne sais pas ce qu'il y a dans cette barquette. Donc voilà, je suis très attentive à choisir les bonnes choses autant que faire se peut. Mais je vous assure que je revis. J'ai de l'énergie.
0: Ça s'entend et ça se voit.
1: J'ai de l'énergie au top toute la journée, quoi.
0: On arrive déjà tout doucettement, comme je le dis à chaque fois, à la fin de cette émission.
1: Déjà ?
0: Ça passe vite.
1: Oui.
0: Une chanson que vous avez désirée, Let It Be, des Beatles. Vous dites que ça évoque bien maintenant pour
1: oui.
0: vous. Pourquoi ? C'est pas une nouvelle chanson pourtant et
1: oui.
0: ça évoque maintenant.
1: Oui, c'est-à-dire que, bon, on ne va pas se cacher, se voiler la face, que ce soit au niveau individuel ou au niveau social collectif, bon, il y a des choses qui ne vont pas. On peut le dire comme ça, de façon très clean. Donc, il y a des épreuves, il y a des choses difficiles, il y a des guerres, il y a tout ce qu'on veut. Mais on ne va pas régler ces problèmes-là. On ne peut pas les régler en allant aller mettre une bombe de plus dans le jeu, sur le terrain de guerre, quoi. Mais ce qu'on peut faire, ben, c'est laisser aller les tensions que ça crée en nous et retrouver en nous ben, cette flamme, ce plus grand que soi qui est en nous et qui peut nous porter à traverser les épreuves sans rentrer dans la guerre de l'autre. Parce que ça, c'est valable dans les familles, dans les disputes aussi. Hein. Quand l'autre me fait la guerre, j'ai le choix. Je prends mon arme et je lui réponds par la guerre, okay, comme ça se fait dans le monde, ou let it be. Moi j'ai ma vie, elle me convient, tu veux entrer dans la guerre, vas-y tout seul.

0: Claire Gazon. On en a évoqué des sujets très très différents.
1: Ouais.
0: Pourtant, vous auriez encore parlé longtemps.
1: Oui.
0: J'ai envie de vous poser la question. Quels sont vos projets à court terme, moyen terme, long terme?
1: Je vais reprendre l'écriture des icônes parce que j'avais un peu arrêté tellement j'étais active au niveau de la monnaie libre. Et j'envisage de recommencer, de refaire Compostelle en partant de Vézelay. J'ai une copine qui fait les accueils, etc. Et puis, évidemment, il y a encore beaucoup de projets à développer en monnaie libre. Et dernièrement, ça me revenait aussi, j'avais créé aussi juste 3 groupes de voisins pour qu'on se parle. Voilà. Et ça me travaille un petit peu d'en refaire un.
0: On peut voir vos œuvres, vos icônes, on peut aller les lire.
1: Sur ma page Facebook, oui. L'icône comme une présence. Ouais.
0: La pyramide cétogène également, on la retrouve ?
1: Oui, enfin je la mets parfois sur Facebook, oui.
0: En tout cas, c'est un réel plaisir de vous recevoir. J'espère que ce bonheur a été partagé par vous également. Vous avez apprécié ?
1: Oui.
0: Eh bien, tant mieux. En tout cas, un grand, grand merci.
1: Oui.
0: Et n'ayez pas peur de nous tenir au courant de tout ce qui se présente à vous.
1: Oui,
0: avec tout ce que
1: plaisir.
0: Vous proposez. Claire Gazon, un grand merci. Au revoir, à bientôt.
1: Merci, merci.
0: Destin 4910 se termine. Je vous donne rendez-vous pour cette émission qui sera rediffusée mercredi à 19h. Et dimanche en matinée à 9h. Et très très bientôt en podcast. Et puis on se retrouve la semaine prochaine pour... ce sera un invité la semaine prochaine. Un historien. Et beaucoup de musique. Et de sport mécanique. Ah oui, il a plusieurs cordes à son arc. Voilà, bonne journée à l'écoute des programmes de Radio 90. Ah bonjour, bonjour, bonjour.

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